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0: espoir de retrouver leurs proches en vie ou de se voir au népalaise. Juliette Chénion, Katmandou, RFI.
1: Et pour se reconstruire, le Népal va-t-il pouvoir compter sur le fonds de réponse aux pertes et préjudices créé il y a 3 ans? Est-ce que ça suffira face aux dégâts immenses? On tentera de répondre à ces questions avec notre correspondant régional Emmanuel Derville. Ce sera après le journal de 7.
2: Au moins 17 blessés après une nouvelle nuit de frappes russes en Ukraine, à Odessa, dans le sud du pays. À Kiev aussi a été visé pour la 7e nuit d'affilée. Pour contrer ces attaques, l'Ukraine a besoin de systèmes patriotes. Le secrétaire d'État américain affirme négocier avec les Ukrainiens afin de leur octroyer une licence leur permettant de produire eux-mêmes ces missiles intercepteurs. La Russie, elle, annonce son intention de fermer les Goethe-Institut, ces centres culturels allemands installés sur le sol russe. Réponse de Moscou, alors que l'Allemagne a justement annoncé vouloir mettre fin au contrat d'une maison russe à Berlin, l'un des centres culturels soupçonnés de faire de la propagande en Europe. Une sanction prise après la découverte de drones explosifs à l'aéroport de Leipzig. Les autorités allemandes accusent directement la Russie. De nouvelles frappes attribuées à l'Iran. Cette nuit, elles ont visé des installations militaires américaines au Koweït, déjà pris pour cible la veille par Téhéran, qui réplique alors que les Américains ont repris leurs frappes sur la République islamique. Donald Trump se dit d'ailleurs prêt à continuer à le faire à tout moment, dit-il. Même chose du côté d'Israël, qui promet de répondre avec force à toute éventuelle attaque iranienne.
1: Israël, qui avait bombardé la Syrie en 2007, mettant un coup d'arrêt à un programme nucléaire clandestin conçu par le régime de Bachar el-Assad.
2: Depuis, le régime est tombé et les nouvelles autorités ont commencé à se débarrasser des vestiges de ce programme, des sites auxquels l'Agence internationale de l'énergie atomique a pu accéder le mois dernier. Et ça donne un rapport que l'Agence France-Presse a pu consulter, Nicolas Falaise.
3: 73 tonnes d'uranium naturel, des barres de combustible et des déchets nucléaires. Sur le terrain, en Syrie, l'Agence internationale de l'énergie atomique fait l'inventaire d'un programme stoppé net par des bombes israéliennes il y a près de 2 décennies. Selon Emmanuel Galichet, spécialiste des questions de sûreté nucléaire, ces éléments nouveaux donnent une image plus précise du programme illicite que développait la Syrie de Bachar el-Assad, probablement avec l'aide de la Corée du Nord.
4: Donc c'est bien un réacteur à uranium naturel au graphite. C'est un réacteur dual, ça veut dire qu'il permet d'avoir du combustible pour faire des bombes au plutonium. Donc on est là sur une technologie qui est effectivement proliférante.
3: L'AIEA ne se contente pas d'enquêter sur le passé nucléaire de la Syrie, elle est désormais en charge de la sécurisation des sites et des matériaux.
4: Débute effectivement une grande mission d'aller regarder évidemment partout sur les territoires syriens toutes les activités nucléaires, le suivi des matières, vérifier l'ensemble des équipements, l'ensemble des installations, qu'elles ne sont pas en train d'être reconstruites, etc. Donc tout ça, c'est effectivement de la responsabilité de l'AIEA.
3: Une procédure prévue par le traité de non-prolifération nucléaire, dont la Syrie est signataire, ce qui n'avait pas empêché le régime Assad de développer un programme clandestin.
1: RFI 2h06 à Caracas, où la journée d'hier a été historique.
2: La présidente vénézuélienne par intérim, Delcy Rodriguez, et le ministre américain de l'énergie, Chris White, s'en sont en tout cas félicités au moment de la signature à Caracas, donc, d'une série de contrats énergétiques entre le Venezuela et plusieurs compagnies internationales. Après l'enlèvement du président vénézuélien, Nicolas Maduro, début janvier, par des soldats américains, les deux pays ont annoncé la semaine dernière un accord bilatéral susceptible de permettre à Washington de contrôler près d'un cinquième des réserves pétrolières vénézuéliennes. Alice Campagnol.
5: L'italienne Eni et l'américaine Chevron font partie des compagnies qui ont signé ce mercredi des accords avec les autorités intérimaires vénézuéliennes. Nouveaux contrats, mais aussi adaptation d'anciens accords à la nouvelle législation du pays, beaucoup plus libérale depuis la tutelle américaine. Plus surprenant, l'administration Trump met la main sur des puits de brut nationaux avec une prise de participation inédite et polémique dans une compagnie pétrolière vénézuélienne. Mais le secrétaire d'État à l'énergie, Chris Wright, a préféré rappeler tous les bienfaits des contrats signés.
6: La mission du président Trump est d'apporter la paix, la liberté, des opportunités et la prospérité au peuple vénézuélien. Ce n'est que le début, mais aujourd'hui, nous vivons une journée de bascule.
5: Pourtant, les critiques autour de ces accords sont nombreuses. Manque de transparence, absence de légitimité du gouvernement de Delcy Rodriguez pour engager le pays dans des contrats à long terme. Et enfin, coercition américaine sur les autorités du pays caribéen. Et dans la population vénézuélienne, on doute de pouvoir réellement profiter de cette manne financière promise. Alice Campagnol, Caracas, RFI.
2: Et on revient sur cet accord bilatéral entre Washington et Caracas avec le grand invité de RFI dans quelques minutes.
1: Oui, Raphaël Ramirez, ex-ministre vénézuélien du pétrole, il répond à Justine Fontaine.
2: Ils doivent rentrer en France ce matin, Gaël Mocaer et Sébastien Pérez-Pezzani, les deux réalisateurs français arrêtés fin juillet au Togo avec leur fixeur local. Tous les deux ont finalement été autorisés à quitter le pays après s'être vu accorder une liberté provisoire. Ils avaient été interpellés lors du tournage d'une émission pour France Télévisions dans le nord du Togo, inculpés pour fausses déclarations, accusés notamment d'avoir fait voler un drone dans cette région où la situation sécuritaire est sensible. Des accusations contestées par les deux journalistes français.
1: Soulagement au Kenya.
2: Alex Kiprotich, l'un des rédacteurs en chef du Standard, quotidien de référence dans le pays, a été retrouvé sain et sauf hier matin. Lui qui avait été enlevé la veille au soir près de la ville de Nakuru dans le centre, emmené de force par des hommes armés. Le Standard et les professionnels de la presse kenyane dénoncent une campagne d'intimidation de la part des autorités, Gal Alex.
7: La scène a été filmée par la caméra embarquée de la voiture d'Alex Kiprotich. Sur la route entre Nakuru et Gilgil, un véhicule civil contraint le journaliste à s'arrêter. Quatre hommes, cagoulés et armés de fusils, en sortent et emmènent de force le rédacteur en chef. C'est vers 3h du matin, près du barrage de Masinga, 200 km plus au sud, qu'Alex Kiprotich est retrouvé. Ses ravisseurs l'ont abandonné, Chacha Mwita, président du groupe Standard.
8: Ses ravisseurs avaient éteint son téléphone, il n'y avait absolument aucun moyen de le joindre jusqu'à ce que l'on reçoive cet appel qui nous a informé qu'Alex avait été abandonné ici, jeté dans les fourrés. C'est vraiment triste qu'une telle chose ait pu se produire au Kenya, un pays qui prétend être démocratique, qui prétend respecter les médias, mais les manœuvres de notre gouvernement démontrent que ce ne sont que des fables.
7: Pour le groupe de travail sur les médias kenyans qui rassemble les professionnels du secteur, cet événement n'est que la suite d'une longue série d'attaques que subit la presse depuis des semaines. Eric Oduor, président du syndicat des journalistes du Kenya.
9: Nous refusons de qualifier cet événement de simple fait divers. Il s'agit d'une attaque préméditée, d'un avertissement pour instiller la peur au sein de la communauté des médias. Ces tactiques d'intimidation sont coordonnées afin de pousser à l'autocensure et empêcher l'expression de la critique à un moment où le public a un besoin manifeste d'une information pertinente.
7: Selon le Conseil des médias du Kenya, 18 journalistes ont été agressés ou blessés entre les mois de juin et août. Gaël Alex, Nairobi, RFI.
1: À Londres, la tapisserie de Bayeux prêtée à la France par la France au British Museum se dévoile.
2: Mais pas encore au public, ça ce sera la semaine prochaine, mais le roi Charles III et le président français Emmanuel Macron ont eux pu visiter ensemble l'exposition hier. À Valérie Gasse, ils ont affiché leur volonté de voir perdurer le lien qui unit leurs deux pays.
10: Je vous remercie mille fois.
11: C'est en français que Charles III a dit sa joie d'accueillir la tapisserie de Bayeux à Londres. C'est en anglais qu'Emmanuel Macron a expliqué la portée de ce prêt. C'est bien plus qu'un canevas en lin brodé avec de la laine, ça représente tout un chapitre de l'histoire française, britannique, européenne. L'exposition de la tapisserie de Bayeux au British Museum n'est pas qu'un projet culturel, c'est un message politique pour rappeler l'origine et la force des liens entre la France et le Royaume-Uni, comme l'a expliqué Charles III. 70 mètres de mémoire et d'art nous rappellent donc que nos deux nations sont liées depuis presque un millénaire. Pour Emmanuel Macron, la mémoire est la racine d'un avenir commun.
12: Tout cela n'a rien de secondaire. Et quand nos sociétés doutent, nous avons besoin de lieux et d'œuvres où regarder ensemble ce que l'humanité sait créer et transmettre.
11: Le souverain et le président ont placé la relation de leur pays sous le signe de
12: une entente désormais amicale,
10: of that entente amicale
11: qu'ils veulent poursuivre, car Charles III l'affirme, l'histoire de la tapisserie n'est pas terminée. La France et le Royaume-Uni ont d'autres pages à écrire ensemble pour défendre leurs valeurs communes. La relation bilatérale et les affaires internationales, c'est ce dont il sera question à Downing Street aujourd'hui entre Emmanuel Macron et le Premier ministre Andy Burnham. Valérie Gasse, Londres, RFI.
1: Et puis première récompense hier soir à la Mostra de Venise.
2: Un lion d'or d'honneur remis à George Clooney qui a pu voir le film d'ouverture Inc. de Danny Boyle qui revient sur le premier coup de force à la fin des années 60 de Rupert Murdoch. Futur mania de la presse, Elisabeth Le Carré a vu le film.
13: De la vie tumultueuse de Murdoch, il y aurait au moins de quoi faire une magnifique série. D'ailleurs, elle existe, c'est Succession. Danny Danny Boyle, lui, s'est centré sur un moment fondateur, le rachat en 69 par l'homme d'affaires australien d'un quotidien britannique moribond, le Sun, pour le transformer en machine à cash. L'histoire nous est racontée tambour battant. La caméra survoltée de Boyle et son montage sous amphétamine nous plongent dans l'univers enfumé et alcoolisé des rédactions des années 70. Devant la caméra, Guy Pearce, alias Murdoch, et Jack O'Connell, son bras droit, s'en donnent à cœur joie. Mais le piège du film est là. Fasciné par son sujet, le réalisateur fait mousser la success story sans jamais interroger la toxicité du modèle ainsi créé. C'est la limite d'un film qui rate son objet pour se contenter d'être un feu d'artifice visuel. Elisabeth Le Quéré, Venise. RFI.
2: RFI Matin, la suite avec vous, Andréane Mellard.
1: Merci Gaëtan Plenet pour ce journal où l'on est passé par le Venezuela. On en reparle dans 5 minutes avec notre grand invité international, l'ancien ministre vénézuélien du pétrole, Rafael Ramirez, répond aux questions de Justine Fontaine. D'abord, on parle coup de l'inaction climatique et sport tout de suite. Football. Antoine Grenier, en France, début exceptionnellement dès ce jeudi de la troisième journée de Ligue 1.
14: Avec un déplacement de Lille à Toulouse, le LOSC programmé en levée de rideau parce que sa nouvelle campagne de Ligue des Champions débute mardi prochain avec la réception des Espagnols du Betis Séville. Lille, frustrée contre Paris dans les arrêts de jeu lors de la précédente journée, veut continuer à faire bonne impression en ce début de championnat après un succès inaugural à Angers. Les Toulousains, eux, attendent toujours une première victoire sous la conduite de leur nouvel entraîneur, le Danois Jens Bertel, Ascou, peu connu du grand public, mais au principe de jeu et au caractère déjà bien affirmé, décrit par le jeune milieu de terrain Alexis Vossin.
15: C'est vrai que c'est un coach qui est très exigeant, mais quand même, à côté de ça, qui est très à l'écoute, que ce soit avec les joueurs ou avec le staff. Donc, franchement, c'était des semaines de découverte, on va dire, agréables. Maintenant, c'est vrai que c'est un coach qui est assez porté sur, on va dire, l'offensif, que ce soit essayer de construire avec le ballon, avec des principes défensifs forts, donc contre-presser à la perte, essayer d'avoir le plus le ballon. Donc si j'avais des principes forts à dire, ce serait cela.
14: Toulouse-Lille, coup d'envoi 18h45, temps universel.
1: Un foot féminin également dans ce journal des sports. Le Paris Saint-Germain rejoint la phase initiale de la Ligue des Champions.
14: Les Parisiennes qualifiées grâce à un succès long à se dessiner, mais finalement large face à l'Eintracht Francfort. Succès 5-1 après prolongation pour le PSG féminin, bien lancé par la Congolaise Merveille Kanjinga, buteuse dès la 36e minute. Puis en début de prolongation, Paris rejoint ainsi les deux autres clubs français qualifiés pour la phase de Ligue de C1 féminine, l'OL Lyon et le Paris FC.
1: En tenis, Antoine, l'US Open et les tenants du titre qualifiés pour le troisième tour.
14: En donnant des impressions diamétralement opposées, mais l'essentiel, c'est la qualification. 53 petites minutes, c'est ainsi ce qu'il a fallu à la numéro 1 mondiale, Arina Sabalenka, pour balayer la Russe Polina Yatsenko. La 160e à la WTA n'a pas fait le poids, battue en 2-7, 6-1, 6-1. Plus compliqué, en revanche, pour Carlos Alcaraz dans le tableau masculin. L'Espagnol sans énergie dans la première manche, perdu 6-4 face au Portugais Jaime Faria. Mais après cette mise en route délicate, Alcaraz s'est repris, remportant les 3-7 suivants, 6-0, 6-3, 6-2. Dans ce même tableau, qualification entre autres de l'Américain Ben Shelton aux dépens du Polonais Hubert Hurkacz et du Russe Daniil Medvedev, prochain adversaire d'Arthur Rinderknecht, tombeur lui de l'Espagnol Jaume Munar, 7-6, 6-2, 7-5. Huitième de finaliste à New York l'an passé, le numéro 2 français est content de s'en être sorti dans un match plus compliqué que ne le laisse penser le score.
16: Victoire en 3-7, c'est toujours agréable, mais beaucoup de choses à dire quand même. C'était un match très long, des jeux très accrochés, des points très accrochés. Donc voilà, Munar, dès qu'il joue, il joue très très bien. C'est un joueur installé dans les 50 depuis un bon moment, et surtout aujourd'hui avec des conditions où il fait assez froid, on va dire pas très chaud mais très humide, donc la balle avance très très peu, donc il fallait réussir à le déborder, parce qu'on sait à quel point il court et défend bien, contre bien, il est adroit dans tout ce petit jeu. Donc voilà, il a fallu rester calme par moment, faire avec lorsque le service n'a pas trop marché en début de match, et plier mes parents pour s'en sortir, et encore mieux en 3-7.
14: Arthur Rinderknecht chez nos confrères d'Eurosport.
1: On termine avec le cyclisme.
14: 12e étape de la Vuelta, le Tour d'Espagne, 166 km entre Vera et Calaralto. Vuelta menée au général par l'Espagnol de la Movistar, Enric Mas.
1: L'infosport sur RFI avec Antoine Grenier. Kenny canicules, sécheresses, crues, on pourrait en citer comme ça encore et encore. Les catastrophes liées au réchauffement climatique dues à l'activité humaine se succèdent. C'était notamment le cas cet été et l'effet sur l'économie est non négligeable. Bonjour Anne Verdaguer.
17: Bonjour Andréane, bonjour à tous.
1: Rien qu'en France, Anne, l'INSEE et le Trésor estiment l'impact négatif sur la croissance 2026 à 0,1 point de PIB. Alors concrètement, est-ce qu'on peut, Anne, aujourd'hui mesurer le coût de l'inaction climatique?
17: Oui, et le coût de l'inaction est nettement supérieur à celui de l'action climatique. Selon les travaux de l'économiste Adrien Bilal, professeur à Harvard, regarder les impacts pays par pays ne suffit pas. Il faut considérer la hausse mondiale des températures et mesurer ses effets sur l'ensemble de l'économie mondiale. Résultat, les impacts seraient bien plus importants que prévu avec une hausse de 1 degré des températures. Le PIB mondial pourrait chuter de 20% à long terme. Certaines estimations parlent même de 50%. Si ces chiffres doivent être pris avec prudence, ils soulignent un point essentiel. La lutte contre les changements, le changement climatique, est un enjeu économique majeur et il est contre-productif d'opposer les deux.
1: Alors pourtant, ça semble compliqué de concilier économie et climat quand croissance et compétitivité sont loin de rimer avec décarbonation.
17: Et pourtant, si, c'est en tout cas la thèse que défendent l'économiste Raphaël Beaurouman et la dirigeante Myriam Maestroni dans leur ouvrage intitulé « Économie et climat, le faux dilemme ». Ils développent le concept d'une croissance sobre et décarbonée. Leur point de départ, c'est que le débat est aujourd'hui confisqué par deux positions extrêmes. D'un côté, une certaine forme de déni climatique avec un modèle productiviste qui refuse de changer. Et de l'autre, les partisans d'une décroissance généralisée présentée comme seule solution. Les auteurs estiment qu'il existe une troisième voie et qu'il faut décorréler croissance et émissions de CO2, car ce n'est pas la croissance qui pollue, c'est la manière dont on produit l'énergie qui lui est indispensable. Et l'on peut agir sur trois leviers, la fiscalité carbone, l'investissement et l'innovation. C'est un déplacement du débat moral vers celui de l'action.
1: Accélérer la transition, oui, mais ça suppose, Anne, des investissements massifs. Qui doit payer la facture?
17: C'est là que se loge le deuxième volet de ce faux dilemme. On présente souvent l'investissement climatique comme un coût, mais on confond trop souvent dépenses et investissements, souligne Myriam Maestroni. L'an dernier, les investissements énergétiques mondiaux ont atteint environ 3300 milliards de dollars, dont près de 2200 milliards vers le non fossile, soit le double de ce que l'on dépense pour les énergies fossiles. La vraie question n'est donc pas qui paye,

0: avec Justine Fontaine, enregistré hier soir.
1: Bonjour Rafael Ramirez.
2: Buenos días.
3: Bonjour.
1: Vous avez été ministre du pétrole du Venezuela pendant plus de 10 ans jusqu'en 2014, président aussi de la compagnie pétrolière d'État à la même période. Vous étiez le bras droit du président Hugo Chavez avant d'être écarté du pouvoir par son successeur Nicolas Maduro. Comment voyez-vous l'accord annoncé par Donald Trump sur le pétrole vénézuélien, le plus grand accord pétrolier de l'histoire selon lui? Est-ce que c'est un bon accord pour vous?
2: Non, en absolu.
3: Non, pas du tout. C'est un accord désastreux qui porte atteinte aux intérêts du pays. C'est une régression dans l'histoire de notre secteur pétrolier, car on nous arrache le contrôle de 65 milliards de barils de pétrole, 21% de nos réserves.
2: El 21% de notre réserve approuvée.
3: Et puis les États-Unis agissent comme si nous étions une province de leur pays. Et on ne connaît pas les détails de l'accord, mais ce que l'on sait, c'est qu'il s'agit de céder cette énorme quantité de réserves de pétrole. Il s'agit là d'une confiscation de nos ressources et d'un abandon de notre souveraineté nationale.
1: Dans un communiqué, la Maison-Blanche parle d'une concession sur 100 ans. Vous parlez d'un pillage.
3: Oui, parce que tout d'abord, 100 ans, c'est une spoliation. D'autant plus que le Pentagone, donc les forces armées nord-américaines, sont partie prenante de cet accord. C'est un modèle néocolonial, imposé à la suite des événements du 3 janvier, quand notre pays a été bombardé, que les forces armées vénézuéliennes n'ont pas riposté, mais le gouvernement de Delcy Rodriguez a déclaré qu'il ferait tout ce que Washington lui demanderait. Depuis, nous sommes sous tutelle américaine.
1: Alors effectivement, il y a eu cette intervention militaire, l'enlèvement de Nicolas Maduro. De nombreux chercheurs aujourd'hui parlent du Venezuela comme d'un protectorat des États-Unis. Quelle était la marge de manœuvre de la présidente par intérim selon vous? Est-ce qu'elle avait le choix, Delcy Rodriguez, ou bien l'administration Trump lui a mis le couteau sous la gorge?
3: L'administration Trump peut bien lui mettre le couteau sous la gorge, mais regardez ce qui se passe en Iran, et je ne vais pas remonter jusqu'à la guerre du Vietnam. L'Iran, malgré la supériorité militaire du pays agresseur, a tenu tête et il mène une guerre existentielle. Et Trump, s'il n'y a pas de répondant face à lui, prendra tout ce qu'il peut. Donc bien sûr que Delcy Rodriguez aurait pu s'y opposer. Si vous n'êtes pas prêt à défendre le pays jusqu'au bout, il faut laisser la place à quelqu'un d'autre qui soit prêt à le faire.
1: Alors l'opposition et de nombreux Vénézuéliens réclament des élections libres dans le pays. Les États-Unis laissent entrevoir la possibilité d'une transition, même s'ils n'évoquent pas d'échéance claire. Début août, des discussions ont eu lieu à Caracas entre des représentants de l'opposition et du gouvernement intérimaire. Vous, est-ce que vous pensez qu'il y aura bientôt des élections au Venezuela?
2: D'accord à la Constitution.
3: Selon la constitution vénézuélienne, qui est toujours en vigueur, du moins sur le papier, en cas de vacance absolue du pouvoir présidentiel, comme c'est le cas de Nicolas Maduro, des élections auraient dû être organisées dans un délai maximal de 6 mois. Ce n'a pas été le cas. Et puis Delcy Rodriguez n'a pas été élu. Comment est-il possible qu'un gouvernement dépourvu de légitimité modifie les lois du pays et conclue ce genre d'accord pour se maintenir au pouvoir? Il est clair maintenant que les États-Unis ne s'intéressent pas à la démocratie dans le pays. Ce qu'ils cherchent avant tout, ce sont leurs intérêts économiques et c'est désastreux pour notre souveraineté et pour le développement du pays. Aucun pays du Golfe n'accepterait que les États-Unis s'approprient 65 milliards de barils de leurs réserves. Aucun.
1: Si des élections avaient lieu dans 1 ou 2 ans, par exemple, vous seriez candidat ?
3: Je suis ici en exil, car victime de persécutions politiques. Je reste un homme de gauche, progressiste et avant tout nationaliste et bolivarien. J'espère que ce sera possible. Je veux rentrer dans mon pays pour aider et me battre pour notre avenir. On nous arrache notre avenir, alors qu'avec Chavez, nous dirigeons un pays dont l'économie était parmi les plus solides d'Amérique latine. L'avantage, c'est que je suis encore jeune, j'ai 63 ans et je veux me battre pour mon pays. Alors bien sûr, j'essaierai de revenir et faire tout ce que je peux pour aider notre peuple.
1: En 2017, vous avez été écarté du pouvoir. Ensuite, vous avez obtenu l'asile politique en Italie. Vous auriez voulu succéder à Hugo Chavez en lieu et place de Nicolas Maduro. C'est pour ça que vous avez été écarté, selon vous?
2: Non, sin duda. Sin duda. Je estuve...

0: sans aucun doute. J'ai été ministre du pétrole pendant 12 ans sous Hugo Chavez. J'étais à la tête du secteur le plus important de l'économie du pays avec beaucoup de succès en termes de croissance et de politique sociale. Puis Chavez est mort. Mais à ce moment-là, le nouveau président, Nicolas Maduro, a décidé que personne ne devait lui faire de l'ombre. Il a lancé une purge interne et démantelé toute l'équipe économique de Chavez, moi y compris. Il voulait le contrôle de l'entreprise pétrolière d'État, PDVSA, mais ils l'ont eu et ils l'ont détruite.
1: Le contrôle de PDVSA l'ont eu. Effectivement, ils la détruisent.
2: Mais la crise du secteur pétrolier, elle prend racine. Elle a même commencé sous Hugo Chavez avant de déboucher ensuite sur une gigantesque crise économique qui n'est pas totalement finie aujourd'hui, qui a entraîné l'exode de 8 millions de Vénézuéliens. Avec le recul, qu'est-ce que vous auriez fait différemment pour éviter qu'une crise d'une telle ampleur ne se produise ?
0: Si vous regardez les données de l'OPEP, l'Organisation des pays exportateurs de pétrole, il n'y avait pas de crise pétrolière avant 2013.
2: Mais en 2012, par exemple, plus de 40 personnes ont été tuées dans l'explosion d'une raffinerie, alors que des syndicalistes alertaient depuis des années au sujet du manque d'investissement et du manque d'entretien.
0: L'explosion dont vous parlez concerne la raffinerie d'Amouaï. Une enquête avait été ouverte pour des soupçons de sabotage. Toutes nos raffineries étaient en parfait état de fonctionnement. L'économie se portait bien. La crise a commencé quand Nicolas Maduro s'est attaqué à PDVSA. Ils l'ont détruite, ils ont détourné son budget, ils ont arrêté d'investir. Et on le voit dans les chiffres ensuite, avec ce déclin, cet effondrement sans précédent dans un pays de l'OPEP.
2: Mais déjà, pendant que vous étiez aux responsabilités, l'entreprise a perdu des milliers d'ingénieurs. Le manque d'investissement et d'entretien avait déjà commencé aussi. C'est ce qu'expliquent, par exemple, des économistes spécialistes de l'énergie.
0: Vous savez sûrement que le secteur pétrolier est très politisé. Le chaos et la crise ont commencé avec Maduro et se sont aggravés sous Maduro. Mais nous en arrivons aujourd'hui à cette situation d'un gouvernement placé sous tutelle nord-américaine.
2: Votre gestion à vous aussi est contestée. Enfin, quand vous étiez ministre et président de PDVSA, des milliards de dollars ont été détournés de l'entreprise et votre propre cousin, Diego Salazar, est soupçonné d'avoir dirigé un de ces réseaux de détournement de fonds. Comment est-ce que ça a pu se produire, un détournement de fonds d'une telle ampleur, alors que vous étiez aux responsabilités ?
0: Ce que vous dites est faux. Je regrette que Radio France Internationale fasse de telles déclarations.
2: Toute une série de comptes ont été gelés en Andorre. Le journal espagnol El País a aussi publié plusieurs enquêtes journalistiques à ce sujet.
0: La personne dont vous parlez est en prison depuis 8 ans, sans aucun procès ni rien. Cette affaire a été montée de toutes pièces, mais cela n'a rien à voir. On est en train de nous voler 65 milliards de barils de pétrole. Vous ne vous rendez pas compte de l'ampleur de ce qui est en train de se produire. On nous vole toutes nos ressources actuelles et futures. Ils sont en train de piller notre pays.
2: Merci Rafael Ramirez d'avoir accepté notre invitation.
1: À toi. Ciao.
3: L'ancien ministre vénézuélien du pétrole, Rafael Ramirez, avec Justine Fontaine, un entretien réalisé avant-hier soir, avant donc ces déclarations du président américain. C'était ce mercredi. Il a estimé que le Venezuela n'était, je cite, pas encore prêt pour organiser des élections. RFI Matin, on reste ensemble. Le journal

boissons alcooliques. Comme le cactus vert en candélabre, l'agave se rit des sols pauvres et caillouteux où rien d'autre ne pousse. On le voit s'épanouir dans les zones arides autour de Guadalajara, dont l'étymologie arabe montre bien que cette vallée des pierres n'est pas un paradis dans l'état du Jalisco, autour des villages d'Amatitán, de Tequila et d'Arenal, mais surtout dans la région de Los Altos, sur ces hauts plateaux désertiques qui sont les paysages des livres de Juan Rulfo, dans cette poussière jaune qui bulle sang des contre-révolutionnaires cristeros au début des années 20, ces villages de fantômes où balbutient les morts dans Pedro Páramo et le Llano en Llamas, des usaches dans l'air bleu transparent, tordent leurs branches maigres comme dans une tempête. On ne batifole pas avec les nymphes aux grands seins blancs dans les champs d'agave comme au milieu des vignes. Bacchus ne les choisirait pas pour ses siestes légendaires et pris à pic. Ça pique sérieux, l'agave, ça écorche et ça déchire. Les dieux des Indiens n'ont pas peur du sang. Des longues feuilles charnues, hérissées de pointes, on extirpe des clous et des aiguilles à coudre. Écrasées d'une certaine façon, elles donnent une mousse dont on fait du savon. Et d'une autre, des fibres du genre sisal pour tisser des tapis et des hamacs. Sa hampe fournit à volonté des rasoirs et sa sève, une mélasse, aguamiel, l'eau de miel et par évaporation du sucre. Tout cela à l'air libre et pendant des années, comme un distributeur automatique et collectif posé au milieu du village. Mais le plus important mûrit dans l'obscurité. Quand la plante enfin fleurit, elle meurt. C'est le banal destin des monocarpiques, selon les botanistes. C'était pour les Indiens le bon vouloir des dieux. La floraison annonçait les libations. On brûlait alors le cœur, qui paraît un ananas géant de 30 à 60 kilos, et qu'on appelle justement piña. À l'endroit même, les Indiens creusaient dans le sol un four à charbon de bois. On versait sur les braises de l'eau dans ce jus qui suintait et bouillonnait. Mêlé aux fibres, aux particules de charbon, à des petits insectes rôtis et autres bidules, devenus par hasard condiments. On laissait fermenter 12 jours en été et 18 en hiver. Voilà le vin de mezcal. On le recueillait dans des calebasses, remerciait les dieux multicolores et féroces par des danses effrénées et des cœurs humains sacrifiés. Les Espagnols interdirent un moment le breuvage, source de troubles, puis goûtèrent ce vin de mezcal et parvinrent à en extraire par double distillation le pur esprit, transparent comme de l'eau de roche ou de l'oxygène. Avec le cœur du Tequilana Weber Azul, on obtint le tequila. Parce que c'est masculin, hombre, et que le féminin des Parisiens fait rire les Mexicains. C'est toujours le problème de la traduction, et déjà de l'espagnol en français, le soleil tombe par terre. L'anglais, maladroit, pousse d'un coup d'épaule la porte de la cantina, hésite entre un herradura reposado con su sangrita et un mezcal poivré de Oaxaca. On pose devant lui sur le comptoir deux verres, hauts et fins. La sangrita est féminine. C'est un mélange relevé de jus de tomate, de citron et de piment qui donne soif du tequila. On y trempe les lèvres en alternance, comme dans le soleil et la lune, l'eau et le feu. Les deux volcans masculins et féminins dressés au-dessus de Cuernavaca et qui ne se rencontreront jamais se consumeront d'orgueil et de solitude. On commence à siroter avant le déjeuner et qui traîne sur l'après-midi. On en commande à nouveau le soir, à la tombée du jour. À la fin de la nuit, vous pouvez fendre en deux l'ananas déterré au début de cette expérience. Verser un peu de son jus dans le tequila et ajouter une goutte de jus de grenade pour l'illuminer. Voilà un tequila sunrise. Et le jour se lève, en effet, derrière les vitres de la cantina, emplit la pièce à grand bouillon, enflamme les pains de glace du livreur. Le gros garçon anglais est assoupi au comptoir devant un stylo et un carnet ouverts. Des Indiens, emborrachés, dorment au fond de la salle, leur tête au creux des bras. Les ampoules sont toujours allumées. Ce matin encore, nulle Yvonne ne viendra le chercher.
ne poussera la porte à clochette, ne découpera sa frêle silhouette à contre-jour dans ses vêtements tout chiffonnés d'avoir passé la nuit dans l'autocar pour venir le sauver. Poser le bout de ses doigts tremblants sur la joue râpeuse, l'emmener dormir et le consoler d'être né. Les premiers rayons emplissent la pièce de cuivre liquide et il avale d'un coup le sunrise rougeoyant de l'alcool d'agave au fond du verre. C'en est fini du lever du soleil et du sacrifice sanglant des cœurs humains. À Coyoacán. Après que j'avais marché seul dans le quartier, cherché des traces de la petite bande, remonté les rues autour du Zocalo, je lisais les journaux emplis des morts du narcotrafic à la terrasse de Los Danzantes, bar à mezcal, qui est une succursale de celui de Oaxaca. Puis j'avais commencé de fréquenter chez Margot Glantz, la grande dame dans sa belle maison coloniale emplie de bibliothèques et de fleurs, où j'avais rencontré les écrivains mexicains qu'elle invite à de longs déjeuners joyeux qui s'achèvent à la nuit. Mario Bellatin, Sergio Pitol, Juan Villoro, qui venaient d'écrire une nouvelle préface pour une édition de Bajo el Volcán, dans laquelle j'avais retenu cette phrase. Lowry se serait certainement arrangé pour souffrir autant en Suisse. Mais le Mexique a sans aucun doute contribué de manière spécifique à l'éblouissement et à l'écroulement qu'il recherchait. On doit bien être quelque part. Et Margot est mexicaine. 5 ans avant sa naissance, ses parents avaient débarqué à Veracruz en mai 1925 et aussitôt pris le train pour Mexico. Son père avait choisi de s'appeler dès lors Jacobo Glantz. Comme Trotsky, c'était un juif d'Ukraine qui avait passé son enfance à la campagne avant de se faire révolutionnaire à Odessa, où il avait rencontré Radek Sinoviev et Kamenev, qui mourront dans les procès de Moscou, mais aussi Isaac Babel et Alexandre Bloch. Jacobo Glantz avait commencé son œuvre poétique en ukrainien, avait appris l'yiddish au Mexique et publié des recueils en russe. Devenu pour survivre vendeur ambulant, puis dentiste, commerçant, restaurateur, il avait connu les muralistes Siqueiros et Orozco. Dans son restaurant El Carmen, le peintre Vladimir Kibaltchich, le fils de Victor Serge, l'avait représenté monté sur un bouc, en juif éternel bouc émissaire. Il avait côtoyé Chagall, qu'il avait retrouvé plus tard à Saint-Paul-de-Vence, et aussi Mayakovsky et Eisenstein, venus tourner « Que viva Mexico ». Il recevait Diego Rivera avec sa deuxième épouse, Lupe Marin, puis avec sa troisième épouse, Frida Kahlo, puis avec sa maîtresse, Maria Félix. Une fois, Trotsky lui avait dit qu'il ressemblait beaucoup à son frère, mais c'est avec Trotsky lui-même que la ressemblance sur les photographies est troublante. Et Diego Rivera lui avait demandé de poser pour un portrait de Trotsky jeune. Jacobo Glantz avait échappé de peu aux fascistes des chemises dorées qui avaient tenté de le lyncher à l'issue d'un meeting de soutien aux anarchistes Sacco et Vanzetti. Margot se souvient d'avoir entendu enfant lorsqu'elle se promenait avec son père dans la rue. « Regarde, Trotsky et sa fille !» Née ainsi mexicaine par les hasards de l'émigration, Margot a connu Juan Rulfo dans sa jeunesse. Ils se voyaient dans les mêmes bistrots. Elle dit qu'il était très beau. Ils étaient les amis communs de Carlos Monsiváis. C'est l'époque où Juan Rulfo, l'auteur des deux livres cultes, prétendait travailler au manuscrit de la Cordillera, mais en vérité n'en foutait pas une rame. Allait mourir 30 ans après Pedro Páramo, sans avoir jamais publié à nouveau. Soit qu'il fût écrasé par l'immense succès de ses deux premiers livres et se savait incapable d'atteindre à nouveau de tels sommets, soit qu'il pensait que la vie, après tout, ne se résume pas non plus à l'enfermement studieux, et qu'il n'est pas désagréable de jouir de la notoriété de plus grand écrivain mexicain du siècle dans les bistrots emplis de jolies étudiantes comme Margot. Et peut-être n'avait-il d'ailleurs que le titre et l'image de ce sommet inaccessible.
C'était Carnet de voyage, Viva, de Patrick Deville, publié en 2014. 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

puisque le pape Alexandre VI a arbitré le partage de l'Amérique du Sud entre Espagne et Portugal. Les grandes découvertes débouchèrent sur 5 siècles de colonialisme occidental. La configuration d'ensemble allait changer au XIXe siècle. En effet, la colonisation était devenue l'affaire de tout l'Occident. D'abord, tous les pays européens s'y sont mis, et l'Afrique constitua le principal gâteau à partager. Il fallait donc se mettre d'accord. Et cette fois, ce ne fut plus le pape qui arbitra, mais le chancelier d'Allemagne, Otto von Bismarck. Le partage se fit lors de la conférence de Berlin qui se tint en 1884. Y participèrent 11 pays européens, mais aussi l'Empire russe et l'Empire ottoman, ainsi que les États-Unis. Un autre gâteau intéressait tous les prédateurs, à savoir la Chine. C'est ainsi que les coups de boutoir pratiqués initialement par l'Angleterre et la France avaient abouti à des traités qualifiés d'inégaux. L'historique des traités inégaux qui furent donc imposés à la Chine est significatif de ce que fut l'impérialisme occidental et de son extension. Au départ, en 1841, l'Angleterre fut le principal signataire. Il fut rejoint rapidement par les États-Unis et par la France. La Russie apparut dès 1851 et le Japon ferma le banc en 1933. En matière de géopolitique, ce fut la valse des empires. L'empire russe s'est toujours historiquement revendiqué comme tel. S'agissant de la France, ce fut temporaire. L'Allemagne apparut, avant 1871, sous le nom de Confédération germanique. De son côté, le Japon a toujours été l'Empire du Soleil Levant et la Chine l'Empire du Milieu. À la même époque, la Turquie se faisait toujours appeler Empire Ottoman. En revanche, l'Angleterre est restée à la dénomination de Royaume de Grande-Bretagne et d'Irlande. Se revendiquer en tant qu'empire n'a rien d'anodin. En effet, un empire n'a pas de frontières définitivement établies. Et comme l'avait si bien formulé Catherine de Russie, les frontières de l'empire russe sont les sabres des Cosaques. Ces différents empires se sont affrontés tout au long de l'histoire, particulièrement au XIXe siècle. Ce qui a laissé des traces. C'est ainsi que la Chine a une revanche à prendre. De même, les pays africains aussi, sur un tout autre mode. Plus près de nous, les Balkans suscitent toujours des convoitises russes, turques et chinoises. Et dans ce contexte, les religions catholiques, orthodoxes, musulmanes continuent à jouer un rôle politique important. Alors pour donner un contenu à la notion d'Occident, il fallait ainsi remonter dans l'histoire. En effet, l'épopée, même lointaine, des croisades continue à faire référence. Par exemple, l'actuel ministre de la Défense américaine, Pete Hegseth, s'est fait tatouer les emblèmes templiers. Et symétriquement, les membres de Daesh qualifient toujours les Occidentaux de croisés.

Nous exploitons toujours le livre « Après l'Occident » pour une interrogation de Hubert Védrine et Maurice Godelier. On a vu qu'à la fin du XIXe siècle, un groupe de pays dominait le monde. Au départ, les pays européens, en fait les pays d'Europe de l'Ouest. Les États-Unis, progressivement apparus, la Russie, la Turquie, le Japon. La notion d'Occident est double, ce qui la rend ambiguë. En effet, elle correspond à la fois à une puissance militaire, longtemps supérieure au reste du monde, et à une culture, pour ne pas dire à une civilisation spécifique et cohérente. Sur le plan civilisationnel, la Turquie et le Japon ne font pas partie des pays occidentaux. Et selon le même critère de civilisation, eh bien la Russie occupe une place intermédiaire. C'est un pays chrétien, mais dépendant d'une église qui lui est propre. Et enfin, à l'origine, la Russie n'a pas appartenu au monde romain. C'est plutôt la notion d'Occident global qui mérite d'être interrogée, à savoir l'articulation entre États-Unis et Europe. En effet, la première question qui se pose est de préciser selon quel terme les pays européens se présentent-ils désormais ou pas comme les vassaux des États-Unis. Au cours de l'histoire récente, nous avons vu apparaître les États-Unis dans le paysage diplomatique lors de la conférence de Berlin décidant du partage de l'Afrique, alors qu'ils n'avaient pas revendiqué de part de gâteau. En revanche, s'agissant d'envahir commercialement la Chine et le Japon, les États-Unis allaient prendre immédiatement le leadership. La guerre de 14-18 fit imploser l'Europe, ce qui permit aux États-Unis de s'introduire dans ce qui fut une forteresse. C'est ainsi qu'ils s'impliquèrent de façon non déterminante dans la guerre en 1917, leur permettant surtout d'être partie prenante lors du traité de Versailles. Ce traité fut l'amorce de la catastrophe que sera la Deuxième Guerre mondiale, et cette fois, les États-Unis supplantèrent totalement l'Europe dans le rôle de leadership mondial que celle-ci avait occupé jusqu'à présent. Alors tout ça, on le sait. Ce qu'on sait moins, c'est comment les États-Unis ont sciemment mis fin au colonialisme européen. Il s'agit d'un document d'une seule page, édité en 1941, sous le nom de « Charte Atlantique ». Winston Churchill signa ce papier. Bon, on dira plus tard qu'il devait être sous ce jour-là. Il y a de bonnes raisons à cette plaisanterie amère. En effet, l'objet de la charte était rien moins que de reconnaître le droit des peuples à disposer d'eux-mêmes. Ainsi, d'un trait de plume, l'Angleterre renonçait à la domination qu'elle exerçait sur un total de 300 millions d'individus. Alors à l'époque, les peuples sous colonisation occidentale comptaient 500 millions de personnes, 300 pour l'Angleterre, 100 pour la France et le reste réparti entre plusieurs autres pays européens. Dès la sortie de la guerre, la charte de l'ONU allait proclamer le droit des peuples à disposer d'eux-mêmes, assorti des droits humains. En faisant court, on dira qu'à cette époque, les États-Unis ont sauvé l'Europe. Mais plus encore l'Occident, à trois titres. D'abord, bien sûr, de la folie nazie, et dans la foulée de l'impérialisme soviétique, mais aussi en anticipant la révolte légitime de tous les peuples asservis par seulement quelques pays européens. Les États-Unis ont permis une retraite en bon ordre. En effet, la charte de l'ONU a donné l'occasion à tout le monde de s'en sortir la tête haute. Cette proclamation des droits humains par l'ONU en 1948 marque sans doute le sommet de la puissance de l'Occident. L'ONU comptait alors 58 États membres. Aucun pays n'a voté contre. L'Afrique du Sud s'est abstenue à cause de l'apartheid, l'Arabie à cause de l'égalité homme-femme, et les pays soviétiques ont contesté la notion d'universalité. Cette proclamation par l'Occident
d'un tel texte à caractère civilisationnel constitue un coup de force majeur, et un coup de force qui n'a pas véritablement abouti. Dès le départ, les pays promoteurs de ce texte n'étaient pas à la hauteur de leur déclaration. S'agissant du racisme, l'Afrique du Sud avait eu l'honnêteté de se dire hors-jeu. Mais les États-Unis, dans le même temps, pratiquaient allègrement la ségrégation raciale, et ce jusqu'en 1964. Il faudra attendre la même époque pour que la France accorde enfin son indépendance à l'Algérie. La Grande-Bretagne aurait été plus responsable en entamant son processus de décolonisation dès 1949. Mais c'est surtout l'abstention de l'Arabie et de l'URSS qui sont significatives. En effet, se réclamer de l'universalité constitue une imposture. La traçabilité de ces valeurs dites des droits humains, qui se veulent universelles, est facile à faire. Comme toutes les valeurs dont nous nous prévalons, nous pauvres humains, elles ont une origine religieuse, religieuse et contingente. Les valeurs occidentales nous viennent d'un prophète juif qui vécut sous l'Empire romain. Elles ont évolué au cours du temps, au point de prendre une forme nouvelle, à savoir la philosophie des Lumières. Comme toutes les religions révélées, le christianisme se voulait universel, et les Lumières aussi. C'est ainsi qu'on est arrivé à la Déclaration des droits humains, qui se veut tout aussi universelle. Or, l'islam a vécu une histoire différente, et n'a aucune raison de renoncer à ses repères. Le cas du marxisme est différent. Parti sur un idéal de justice, il a construit un système sociétal à caractère totalitaire, éliminant ainsi toute autre considération. À ce titre, le communisme est apparu, dès la fin de la guerre, comme une alternative majeure à l'impérialisme occidental. De plus, la décolonisation allait offrir un terrain d'expansion sans limite au communisme, qui prit ainsi un essor considérable. On parla alors d'un monde bipolaire, occidental d'un côté, communiste de l'autre. Un troisième pôle tenta de se constituer à l'époque, dit des pays non alignés, mais en vain. Arriva le moment, 1991, où le communisme sombra partout dans le monde, sauf en Chine, où il prit une forme hybride. La proclamation d'universalité du monde occidental cachait une notion très concrète qui, elle, allait véritablement transformer le monde, à savoir le libéralisme économique.

Nous sommes toujours sur le bouquin d'Hubert Veltrine et Maurice Godelier qui s'interroge après l'Occident. Nous en étions arrivés dans notre histoire à la déclaration par l'ONU en 1948 des droits de l'homme, ou droits humains. Le droit fondamental étant la liberté, d'où le recours au monde libéralisme pour rendre ce concept directement applicable. Il y eut là une véritable entourloupe. En fait, les promoteurs du libéralisme donnèrent deux sens à ce mot, libéralisme politique et libéralisme économique. Les Européens entendaient promouvoir le libéralisme politique, c'est-à-dire la démocratie. Les Anglo-Saxons donnaient priorité au libéralisme économique et justifiaient leur position avec aplomb. On va le voir. Le raisonnement était le suivant. La démocratie ne peut prendre place que dans un pays jouissant d'une prospérité suffisante pour que les citoyens puissent s'organiser. Et c'est le libéralisme économique qui, seul, peut apporter cette prospérité. Alors, par libéralisme économique, il faut comprendre, d'une part, économie capitaliste, mais surtout l'adoption du libre-échange. Qui devait se traduire par la suppression des barrières douanières. Ainsi, les États-Unis impostèrent-ils au monde entier l'ouverture des frontières tarifaires douanières. Et la puissance économique de ce géant d'alors lui permettait de le faire, loi du plus fort. S'agissant de l'Europe, ce fut la soumission de celle-ci au plan Marshall. Les résultats du libre-échange brutalement imposé furent catastrophiques. Les pays d'Amérique latine et d'Afrique se trouvèrent dévastés. Ainsi, au colonialisme des pays européens avait cédé la place le colonialisme américain. Le mode de domination avait changé, mais le résultat était tout aussi indigne. Dans ces conditions, le libéralisme politique, qui était censé accompagner, voire précéder le libéralisme économique, fut totalement décrédibilisé. Ainsi, le crédit moral que l'Occident avait prétendu construire fut anéanti. L'ONU est au centre de ce drame. L'ambition de départ était énorme. Tellement énorme que l'ONU est allée d'échecs en échecs. Échec à assurer le maintien de la paix, échec à sanctionner la violation des droits humains, échec à protéger les populations civiles, échec à s'adapter aux changements géopolitiques, etc. Ainsi sont nés des organismes concurrents. Organisation de coopération de Shanghai, qui réunit 10 États autour de la Chine, Organisation de la coopération islamique, 57 États. Les BRICS, 10 États. Alors de son côté, l'Occident a constitué le groupe des 7, Allemagne, Canada, États-Unis, France, Italie, Japon et Royaume-Uni. Un monde multipolaire se dessine à travers ces différentes organisations, mais c'est un monde multipolaire sans cohérence. Alors avec le G7, l'Occident reste très groupé. 7 pays, qui réunissent moins de 10% de la population mondiale, et pèsent 44% du PIB de la planète. L'organisation de Shanghai est, comme son nom l'indique, entièrement au service de la Chine, et les BRICS Plus, Brésil, Russie, Inde, Chine, Afrique du Sud et quelques nouveaux arrivants, est dominée par la Chine et la Russie. Alors ces deux organisations ont une vocation essentiellement politique, je dirais économique. En revanche, l'organisation de la coopération islamique a une vocation purement politique, due à sa vocation religieuse. On y trouve, outre les pays du Moyen-Orient, l'essentiel des pays africains et d'Asie centrale, ainsi que l'Indonésie. Cette organisation se réfère à une charte qui se différencie de celle de l'ONU sur plusieurs points, dont l'égalité homme-femme.

On est toujours sur le bouquin « Après l'Occident, point d'interrogation » d'Hubert Védrine et Maurice Godelier. Et on va essayer de converger. Alors ce titre, « Après l'Occident », implique l'idée que l'Occident puisse disparaître. La question apparaît tristement légitime, au moins s'agissant de l'Europe. En effet, quel que soit l'indicateur choisi, il apparaît que la place de l'Europe dans le monde régresse régulièrement. Qu'il s'agisse de population, de PIB, de positionnement de ses universités, etc. Alors, s'agissant de culture, un exemple cruel est la disparition des lycées français au profit d'instituts Confucius, particulièrement en Afrique. Alors la réponse à cette question de la disparition de l'Occident peut donner lieu à de multiples scénarios, tous plus spéculatifs les uns que les autres. Je vais en proposer trois. La dislocation géopolitique, l'effacement culturel et l'absorption dans le trou noir

port, dont celui du Pirée. Tentative de verrouillage du canal de Panama. Recherche de domination sur les réseaux sociaux, pardon, sur les réseaux de communication déjà, avec Huawei. Infiltration à travers les réseaux sociaux, pour le moment TikTok, et sans compter le quasi-monopole mondial de la production de biens de consommation et de biens d'équipement, tels les panneaux solaires. Cette stratégie de pénétration est tellement insidieuse que tous les pays du monde se trouvent d'ores et déjà asservis sans même s'en être rendu compte. Et ceci est vrai s'agissant des pays européens, de même pour les États-Unis. Les États-Unis en ont pris conscience, disons, depuis Barack Obama. Mais c'est seulement Donald Trump qui a entrepris de sauter le pas, c'est-à-dire abandonner et renier le libre-échange, lequel libre-échange avait fait la fortune des États-Unis. Or, désormais, tous les pays sont devenus interdépendants. Aucune économie ne peut se passer de produits fabriqués ailleurs dans le monde. Et c'est vrai pour les États-Unis, c'est encore plus vrai pour l'Europe. Sortir du piège tendu par la Chine va nécessiter de reconfigurer les échanges mondiaux. L'accès aux ressources naturelles, les lieux de production, les infrastructures de transport et de communication. Alors à ce stade, il est difficile de savoir ce que vont faire les États-Unis. On peut imaginer deux possibilités, le repli ou le redéploiement. Le repli correspondrait à l'application de la doctrine Monroe, à savoir les États-Unis verrouillent les pays qui leur sont déjà asservis. Au premier rang desquels l'Amérique du Sud, le Canada, le Japon, peut-être l'Australie. Concernant l'Europe, la question reste ouverte. L'Angleterre a toujours été conquise, mais quid de l'Allemagne, par exemple? Les pays d'Europe occidentale constituent, quant à eux, une zone d'indécision et de visées impérialistes. L'Union européenne a tenté de les capter. Néanmoins, dans le même temps, ils ont signé un accord cadre avec la Chine. Accord signé en 2012, connu sous le nom d'accord 16+1. Enfin, ces pays sont directement convoités par la Russie, qui est prête à tout pour se les réapproprier. Ainsi, la dislocation géopolitique de l'Occident est-elle facile à projeter? Néanmoins, on n'a jamais su prévoir de quel sursaut les peuples étaient capables. Dans le deuxième scénario, on fait l'hypothèse que l'Occident échappe à la dislocation politique. En revanche, les valeurs dont s'enorgueillit l'Occident, eh bien, s'affaiblissent ou s'affaibliraient au point de disparaître. C'est déjà ce qui se passe ailleurs dans le monde. La preuve en est que la part de la population mondiale vivant réellement en démocratie est inférieure à 10%. De plus, comme on l'a évoqué, plusieurs pôles géopolitiques majeurs rejettent la démocratie, la Chine, l'Inde, le monde musulman et la Russie. Le drame est que ce rejet de la démocratie est devenu contagieux. Il est porté par les extrêmes droites, lesquelles prennent en Europe et aux États-Unis une part croissante et bientôt dominante. Cette contagion n'est pas due au hasard. En effet, la démocratie ainsi affaiblie devient des proies pour les prédateurs. Typiquement, les États-Unis et la Russie usent de tous les moyens d'influence possibles, réseaux sociaux, médias tenus par des oligarques, tel Vincent Bolloré, pour manipuler l'opinion publique. Cette montée des populismes est indiscutable. Le problème est que les causes sont forcément multiples. L'influence de la part des pays prédateurs en est une. Alors appréhender les autres causes devient complexe et réveille toutes les explications déjà prêtes. Les anarcho-libertaires y verront une raison de plus de faire la révolution. Des vieillards, tels les auteurs de ce livre, adopteront une attitude pétiniste, c'est-à-dire en revenir aux mœurs d'avant. Thomas Piketty y trouvera une nouvelle raison de lutter contre les inégalités, etc. Cette diversité des positions

annonce un débat au mieux divergent. Et le débat, qui n'aboutira pas, risque de laisser la place aux peurs, autrement dit, de laisser libre cours au populisme et ouvrir ainsi encore davantage la porte au populisme. Mais ceci n'a rien à voir au regard de la vraie menace qui pèse sur toute l'humanité, à savoir le dérèglement climatique. La question qui vient alors est de savoir si la démocratie peut y faire face. La question a été posée par un philosophe juif allemand, Hans Jonas. Jonas est l'auteur de l'ouvrage fondateur « La question écolo », ouvrage paru en 1979 sous le titre « Le principe responsabilité ». L'auteur y démontre que nous avons le devoir de léguer aux générations à venir une planète où il leur soit possible de vivre. Ceci étant posé, la question est de savoir quelle gouvernance sera capable d'aller dans ce sens. Jonas démontre que seule une dictature communiste mondiale permettra d'y arriver. Et c'est précisément ce que la Chine a l'ambition de faire. D'une part, elle a commencé à instituer, à mettre en œuvre un système de contrôle des comportements individuels, connu sous le nom de crédit social, et d'autre part, elle entend dominer le monde en 2049. Alors il faut bien reconnaître que nous, Français, n'avons pas grand-chose à mettre en face. Le dérèglement climatique ne nous a pas conduits à changer nos comportements. Nous préférons nous en prendre à nos gouvernants, que nous avons élus en fonction de nos attentes. Alors tout ceci, pour conclure amèrement, mène à la conclusion que nous sommes entraînés dans la faillite de nos fameuses valeurs, héritées des Lumières. Mais nous pouvons nous consoler en nous disant que si ces valeurs sont vraiment universelles, alors elles finiront bien un jour par s'imposer d'elles-mêmes. Ainsi l'Occident, dont elles sont issues, n'a pas à s'en soucier et doit donc cesser d'en faire un alibi pour s'imposer au monde. Voilà. Après l'Occident, point d'interrogation, Hubert Védrine, Maurice Godelier, paru chez Bascule, paru chez Perrin et Laffont, en 2026, 170 pages, 12 euros. Ainsi s'achève cette émission proposée par Radio Dragon et Radio Royan.

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Ah, c'est Charles.

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1: Sur le dossier migratoire.
2: Oui, alors déjà en amont de la rencontre, c'est le renforcement de la présence policière sur les côtes françaises. 45 nouveaux officiers en Normandie, dans l'ouest de la France, 2 nouveaux agents dans le nord. Le quasi-doublement aussi des unités de renseignement, tout cela dans un objectif, empêcher le maximum de traversées de la Manche par des candidats à l'asile au Royaume-Uni. Cette coopération bilatérale, elle est assez peu populaire ici. En 6 ans, elle aura coûté plus d'1 milliard d'euros aux Britanniques. La frange conservatrice accuse les autorités françaises de ne pas en faire assez, voire de ne rien faire pour empêcher les exilés d'embarquer à bord de canaux pneumatiques. Les traversées de la Manche ont été en hausse en 2024 et 2025, même si cet été marque un ralentissement. La gauche, elle, dénonce la violence des gendarmes français après la publication de vidéos de CRS dégonflant les bateaux à coups de canifs et utilisant des gaz lacrymogènes. L'enjeu donc pour Andy Burnham, c'est de réclamer encore plus de résultats, alors que l'immigration illégale est un sujet politique majeure ici. D'autres points devraient être abordés par les deux dirigeants, en particulier la poursuite du rapprochement entre Londres et l'Union européenne, souhaitée par le nouveau Premier ministre, mais là aussi très clivante auprès de la population.
3: Emeline Vahin en direct de Londres. Les questions migratoires, il en est aussi question en Espagne. Le Premier ministre a de nouveau assuré devant les députés n'avoir aucune preuve solide d'une éventuelle implication du Maroc dans la crise migratoire de Ceuta. En juillet, des dizaines de milliers de jeunes Marocains étaient entrés illégalement dans l'enclave espagnole avant de rebrousser chemin pour la plupart. Et des informations de presse avaient pourtant évoqué un rapport de la police pointant la permissivité des forces de l'ordre marocaines. Pedro Sanchez.
4: En tant que Premier ministre, il est de ma responsabilité de gérer cette crise avec rigueur et prudence. Et je le répète, avec rigueur et prudence. Personne n'a fourni au gouvernement la moindre preuve suggérant que cette entrée massive dans la ville espagnole de Ceuta ait été planifiée ou exécutée par les autorités marocaines. D'ailleurs, si de telles preuves irréfutables existaient, nous agirions en conséquence avec toute la fermeté requise par la situation. Et en toute humilité, je crois que même les membres de l'opposition ou même les citoyens qui ne votent pas pour la coalition gouvernementale progressiste reconnaissent que ce gouvernement n'hésite pas à affronter les puissances étrangères lorsque la situation l'exige.
3: Pedro Sanchez, le chef du gouvernement espagnol, a dans le même temps rappelé la souveraineté de son pays sur Ceuta et Melilla et demandé au roi de se rendre sur place. Un immeuble résidentiel du port d'Odessa, la grande ville du sud de l'Ukraine, a été la cible d'une attaque russe. Une vingtaine de personnes ont été blessées. La Russie prépare aussi des actions de sabotage contre le Danemark. C'est l'avertissement lancé par le chef du contre-espionnage danois dans la presse locale, affirmant que Moscou tente de recruter des citoyens ordinaires pour récolter des informations afin d'accéder notamment à des sites sensibles du pays. Copenhague, qui soutient Kiev face à l'offensive russe, doit protéger son industrie de défense, conclut ce responsable des services de renseignement. Et un nouvel incident en Allemagne, des engins incendiaires ont été lancés la nuit dernière sur des bâtiments dans une rue de Munich où se trouvent plusieurs entreprises de la défense. 2 suspects bulgares ont été arrêtés, tandis que la Russie a décidé de fermer les antennes de l'Institut Goethe sur son territoire en représailles à une mesure similaire prise par Berlin, l'Allemagne ayant officiellement accusé Moscou d'avoir envoyé un drone chargé d'explosifs début août à l'aéroport de Leipzig. Tout aurait commencé par un vol de moutons. Des habitants palestiniens près de Ramallah affirment qu'ils leur appartenaient, ce que conteste l'armée israélienne. La situation a dégénéré avec des colons et 2 jeunes palestiniens âgés de 16 et de 19 ans ont été tués par des soldats qui ont évoqué la répression d'une émeute. À Gaza, c'est une opération israélienne au sol contre un haut responsable du Hamas enlevé par l'armée mardi qui pose de nombreuses questions. Elle a fait plusieurs morts, essentiellement des civils palestiniens. Israël pointe le rôle du responsable du mouvement islamiste dans les massacres du 7 octobre 2023. À Blajounaïdi, des milices palestiniennes armées par Israël auraient participé à l'opération.
0: L'opération s'est déroulée en plein jour dans une zone de l'ouest de la ville de Gaza, densément peuplée par les civils déplacés. Des drones survolent, puis lâchent des bombes. Des échanges de tirs soutenus causent la panique. Les versions divergent sur la cible capturée avant que le nom de Mouaïn al-Arabid ne soit confirmé. Un nom bien connu à Gaza selon Khalil Sayer, politologue palestinien, qui a fui le règne du Hamas dans l'enclave en 2010.
1: Il était responsable de la tristement célèbre prison d'Al-Ansar, située dans l'ouest de la ville, près de l'endroit où il a été enlevé. Cette prison est connue pour avoir servi au Hamas à réprimer de nombreuses voix dissidentes au sein de Gaza.
0: Benjamin Netanyahou a salué le travail de l'armée et de ses services de renseignement, mais très vite, des sources palestiniennes ont pointé aussi l'implication des milices palestiniennes soutenues par Israël dans l'opération.
1: D'abord via le renseignement. On a vu des vidéos d'individus à moto. Il est évident qu'il s'agissait de membres de milices assurant la garde ou ouvrant la voie aux forces israéliennes. Autre indice révélé, c'est un de leurs chefs, Hassan al-Duhaini, et non Tsahal, qui a publié la photo d'Al-Arabid. Cela démontre non seulement une coordination, mais aussi un lien direct entre la milice et Israël.
0: Ces milices à qui Israël entend faire jouer un rôle de premier ordre à Gaza ont multiplié les opérations contre le Hamas ces derniers mois.
3: Un tribunal maltais a acquitté le magnat Jürgen Fenech, accusé d'avoir orchestré le meurtre en 2017 de la journaliste d'investigation Daphne Caruana Galizia, décédée dans un attentat à la voiture piégée. Selon l'acte d'accusation, l'homme d'affaires aurait commandité le meurtre de la journaliste parce qu'elle était sur le point de publier un article compromettant sur un de ses proches. Sa famille aujourd'hui dénonce un déni de justice. Et puis nos confrères de Radio France menacent de se mettre en grève. La contestation ne faiblit pas depuis l'arrivée à l'antenne de Charles Sapin, directeur adjoint de Valeurs Actuelles. Ce magazine d'extrême droite a été condamné à plusieurs reprises pour injures racistes. La direction de Radio France défend pourtant son choix au nom du pluralisme, un argument rejeté par une partie du personnel qui a voté à l'unanimité le principe d'une grève si cette chronique n'est pas retirée de la grille de France Inter. Carlotta Morte.
5: Je suis désolé, mais le pluralisme, oui, mais jusqu'où ?
6: Pour Lionel Thompson, journaliste à France Inter et représentant syndical CGT, une ligne rouge a été franchie.
5: Pas avec un journal qui a véhiculé des idées racistes ou incitant à la haine, ça nous paraît pas possible, quoi.
6: Dans un paysage politique français de plus en plus polarisé, l'audiovisuel public est devenu une cible. Les influents médias du milliardaire conservateur Vincent Bolloré l'accusent régulièrement d'être trop à gauche et la très controversée commission d'enquête parlementaire menée par le député de droite Charles Aloncle a elle aussi récemment et bruyamment mis en cause le supposé manque de pluralisme de Radio France. Une pression, un contexte qui pèse sur la direction, estime Lionel Thompson.
5: Il y a aujourd'hui l'idée qu'il faut à tout prix s'ouvrir à des opinions à droite ou à la droite de la droite. Mais pour nous, ça doit avoir certaines limites, claires. Peut-être qu'ils ne céderont pas et qu'ils arriveront à l'imposer, mais dans ce cas-là, il y aura une vraie rupture de la confiance avec une grande partie des salariés de cette maison et malheureusement, peut-être aussi avec une partie des auditeurs.
6: À quelques mois de l'élection présidentielle, le sujet est particulièrement sensible.
3: Carlotta Morteo pour refermer ce journal. Il est l'heure de retrouver Emmanuel Bastide avec 8 milliards de voisins. Bonjour Emmanuel.
7: Bonjour Karine Bellicha. Prochain journal dans 50 minutes et toute l'équipe est de retour en direct. On parle emploi aujourd'hui sur RFI.
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1: Vous vous entroupez. Vous vous encroutez. Bientôt, les caves seront à sec. Et que deviendrons-nous? Les uns crèveront lamentablement. Les autres se mettront à boire d'infâmes potions magiques. On verra des hommes s'entretuer pour une goutte de teinture d'iode. On verra des femmes se prostituer pour une bouteille d'eau de Javel. On verra des mères distiller leurs enfants pour en extraire des liqueurs innommables. Cela durera 7 années. Pendant les 7 années suivantes, on boira du sang. D'abord, le sang des cadavres pendant 1 an. Puis le sang des malades pendant 2 ans. Puis chacun boira son propre sang pendant 4 ans. Pendant les 7 années suivantes, on ne boira que des larmes. Et les enfants inventeront des machines à faire pleurer leurs parents pour se désaltérer. Alors, il n'y aura plus rien à boire. Et chacun criera à son dieu : « Rends-moi mes vignes !» Et chaque dieu répondra : « Rends-moi mon soleil !» Mais il n'y aura plus de soleil ni de vignes, et plus moyen de s'entendre. Des soleils et des vignes, il y en a encore. Mais sans soif, on ne fait plus de vin. Plus de vin, on ne cultive plus les vignes. Plus de vignes, les soleils s'en vont. Ils ont autre chose à faire que de chauffer des terres sans buveurs. Ils se diront : allons maintenant vivre pour nous. Cela, le voulez-vous ? Non, gronda l'auditoire. Avez-vous soif ? Oui, confessa l'auditoire. Eh bien, allons aux vignes. Mais pour cela, il faut partir comme moi, en délaissant tous les biens de ce monde, en n'emportant que le strict nécessaire. Qui a soif, me suive. René Daumal, in La Grande Beuverie.

pissenlit. Jamais il n'actionna en changement de nom. Il ne dépose plainte pour vice de sa dorure. Volontiers résident d'une pelouse, d'une plate-bande, il accepte de camper dans l'interstice d'une pierre tombale, de soigner à demeure la folie d'une gargouille. Le pissenlit, comme l'âne à la ferme, l'idiot au village, s'émerveille. Il chérit le puceron. Il admire la guêpe. Il remercie la terre, respire avec elle. Le soir, ses pétales se recueillent, se referment en parapluie dont les baleines à chaque rosée se rouillent. Il connaît les blessures des silex, les menaces des rongeurs, l'indifférence de l'homme. Il ne s'en émeut pas. Créé à l'image du soleil, il est en paix avec l'été. Il le confesse, il rabougrit la violette, il bouscule l'herbe. Il se vante de son ombre, mais il cache la fourmilière. Prête sa tige à l'araignée, abreuve la limace, salue le chardon. Il croit au ciel, il espère l'atteindre. Plus tard, il saura par quel miracle. Y penser le distrait de son laboratoire. Vêtu d'un collant, il pompe des sèves, les verse dans des alambics, les mélange à des globules chlorophylliens. Il en a les brevets, y souffle des aigrettes. Il cisèle sa sphère, la polie, l'allume, l'éteint avec la complicité du jour, s'assure de sa transparence, l'ajuste en magicien. À la saison, le vent le brise pour éparpiller ses semences, catéchiste d'une humilité ancienne.

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Ceux par qui j'espère encore et toujours, ceux par qui je me lève et je marche à la porte où cogne ta clarté. 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Reine Marguerite et feuille d'églantine. Ici, rien ne changera que les lèvres sur les mots et les trottoirs sous la poussière des pas. Des pas, des mots, des lèvres, encore des mots sans dessus-dessous, comme des corps où il n'y a plus personne. Jacques Brault,
de nulle part.

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1: Vous êtes sur Les Enfants Sauvages, l'émission du mois de septembre, ce beau mois de septembre si mélancolique et si propice aux poètes et aux artistes que nous sommes autour de cette table et derrière la table de mixage avec mon Maxou. Et on reçoit pour ce mois de septembre Livia.
2: Salut.
1: Salut Livia. Et le gars Abdel.
3: Et salut.
1: Troisième fois,
3: je remplace Jean-Marc qui n'est pas venu.
1: Voilà.
3: Encore une fois.
1: Vous êtes sur donc Radio Dragon, Les Enfants Sauvages, 104.4, 96.8, radiodragon.org.
3: Profitez bien de la sélection.

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1: Hey, bon anniversaire les enfants sauvages.
2: Bon anniversaire les enfants sauvages. On continue ?
3: Non, on arrête.
0: Oh. Ils vont toucher la droite, ça sème deux fois, non ?
1: La musique.
0: 30 secondes.
1: Putain.
4: Donc, vous êtes bien sur Les Enfants Sauvages, l'émission du mois de septembre avec Livia, Abdel, Maxou, Lila qui nous a rejoint dans le studio.
0: La squatteuse du studio.
4: Et du coup, on a ouvert cette sélection avec Éclat, de son nom complet, Éclat Magnus Dottir, une artiste islandaise, avec le titre Okiro. Une artiste qui fait essentiellement du theremin. Vous voyez ce que c'est le theremin ?
5: Pas du tout.
1: Pas du tout.
4: C'est, bon, je vais la faire court, mais c'est une espèce de, voilà,
5: de truc, il fait un geste là. Il fait un geste du haut vers le bas.
4: Vertical, très électronique. Et du coup, c'est avec les variations de la main qu'on fait, qu'on fait des sons. Et tout. Après, il y a un peu de violoncelle, de la voix sur certains morceaux et de l'orgue d'église avec le King Christian Achner là-dessus. C'est un titre issu de son album Turnard de 2025 qui a été enregistré dans une tour de château médiéval en France. Et c'est des sons un peu voilà, paysage spectral, fantomatique. C'est souvent des instruments un peu comme ça, très ambiantes. J'aime beaucoup. Et je la dédicace à Maria des Nuki Colombia.
1: Maria. Et ensuite, on a enchaîné avec toi, Olivia, c'est
5: oui,
1: ça ?
5: Oui, avec moi.
1: Bah, avec ton frère, plutôt.
5: Avec mon frère, ouais, j'ai commencé, j'ai un peu placé la famille directe. c'était le groupe Ascenseur, et la chanson s'appelle Demi-sel. Et donc voilà, c'est le frangin qui est à la guitare et à la composition, mais il y a aussi Jules Cordonnier à la batterie, Guillaume Coste à la basse et au clavier. Et c'est un groupe montpelliérain, voilà, ils font de l'indie rock avec des influences, m'a-t-on dit, de musique populaire brésilienne des années 70, notamment pour les percus et les rythmes. Voilà.
1: Merci. Abdou.
0: Et du coup, après, c'était Abdou and the Gang avec le morceau La Baisse, une fusion de mélodies shabby avec des rythmes groove et funk quand même. Après, j'ai pas besoin d'en parler plus, c'était le morceau de Summum.
5: Okay, merci Abdel.
1: Et on a fini cette première sélection avec Jean Michemuche de Billy the Kick pour les 5 ans révolus des enfants sauvages, puisqu'on attaque en ce mois de septembre 2026 notre 6e année avec l'ami Anselme.
5: Yes.
1: Et ça fait plaisir, il y a les copains pour l'anniversaire, donc c'est cool. Et du coup, bah, Billy the Kick, on en a jamais passé encore dans les enfants sauvages. Billy the Kick et les gamins en folie, pour avoir le nom du groupe en entier. Ils sont originaires de Rennes, ça a été fondé dans les années, début des années 90. Et leur premier album, qui s'appelle Billy the Kick et les gamins en folie, est sorti en 93. Cette chanson, Jean Michemuche, était sur cet album, qui a été très célèbre grâce à Mangez-moi, Mangez-moi.
4: Qui nous a tous donné le goût de manger des champignons.
1: Eh ben ouais, mais c'est dingue quand même que c'est passé entre les mailles de la censure, cette chanson.
4: C'était une autre France, une autre époque.
1: Elle a été deuxième du top 50 en 94. Et j'ai, en faisant des petites recherches, là, j'ai appris que la Brigade des Stupes de Nantes a porté plainte contre le groupe fin 94 pour incitation de consommation à la drogue après que toute la France dansait sur Mangez-moi, Mangez-moi. C'était quand même pas mal. Ça a été classé sans suite. Tant mieux. Et on continue.
4: Race de mort.
1: Race de mort. On continue avec Livia ou Abdel, je me souviens plus.
5: C'est Abdel qui commence.
0: Alors, ce sera la cumbia de l'infinito, Mi voy de casa, en traduction.
6: Mi voy
0: de
6: casa et je m'en vais de la maison.
1: Il faut parler dans le micro, Anselme.
6: Mais ouais, les Kassa, je m'en vais de la maison. C'est
0: voilà.
6: Ça.
0: Donc c'est un groupe lillois avec. oui, attends, des amis chiliens, péruviens, mexicains. Et il y a un célèbre batteur boulonnais qui s'appelle Christophe Demazeux qui a rejoint le groupe. Un petit blanc.
4: Hein
0: non, pas. C'est un célèbre batteur boulonnais.
1: Boulonnais,
0: ouais. Voilà, c'est quand même atypique. Déjà, il joue de la musique, il a trouvé, il arrive à parler un petit
4: Christophe.
0: Peu, c'est quand même déjà cool.
4: Ouais.
0: Voilà.
1: Quand t'es né à Boulogne, c'est pas
0: quand
1: mal.
0: Quand t'es né à Boulogne, c'est cool.
1: Et on va partir complètement de l'autre côté de la France avec Massilia Sound System. Ah bah non, pas Nice, non, je vois pas.
6: Attends, ça va.
1: On va pas passer les Niçois non plus. Non. Massilia Sound System, un sound system de Massilia, comme son nom l'indique, qui a été fondé en 84 et on va s'écouter Pauvre de nous, qui est sur l'album 3968 CR13, sorti en 2001.
5: Et on remonte dans le nord. Putain, on a vraiment vu, c'est incroyable cette prod d'émission.
1: Ascenseur.
5: Avec Yolande Bashing, qui est un groupe lillois. Il y a deux artistes dans ce groupe, c'est Baptiste Legros et Aurélien Guénédinoff. Et voilà, c'est aussi des copains. Alors j'ai placé la famille en premier et les copains en deux. C'est un mélange d'électropop et de chansons françaises. Il y a des sons qui te font bouger ton corps et il y a des textes ultra poétiques, un peu absurdes. Franchement, c'est un trop beau mélange. Et c'est des gens qu'il faut absolument aller voir en concert parce qu'ils sont géniaux en live. Voilà, ils bossent énormément la performance aussi en concert. J'ai eu beaucoup de mal à choisir. Beaucoup de mal. Et j'ai choisi Ce qui se fait de mieux de l'album Disparaître, qui est paru en 2023. Voilà. Yolande Bashing.
0: Super. On a plus de rhum déjà.
4: Au casino.
1: Et avant d'aller au casino, est-ce que tu peux présenter ton morceau en scène?
4: Évidemment. Et un morceau que je dédie à mon gars Abdel.
1: Ah.
4: Parce que ça fait des mois que je te dis d'écouter ce morceau, que tu le fais pas. Et X-Men.
0: Ah, je l'ai pas fait, hein.
4: Retour aux pyramides. Alors, je l'ai passé sur la première saison des Enfants Sauvages, spécial rap. Mais là, je le remets parce que, bah, du coup, on en a blagué avec Abdel ces derniers mois. Un morceau de 97, issu de la BO de Ma Cité va craquer. Donc, X-Men, anciennement les X, Il Cassidy et Ify, dominaient le montant, qui ont été signés sur Time Bomb avec Oxmo Puccino, Lunatic, etc., après qu'on était indépendants. Et, c'est vraiment des purs lyricistes, X-Men, quoi. C'est, on dit d'eux que c'est, le rap des années 2000, 5 ans avant, voire plus, parce qu'ils avaient vraiment ce truc qui est vu dans les années 2000 au niveau du rap, avec vraiment des changements de perception d'écriture des textes. Donc du coup, beaucoup d'allitérations, des jeux de mots hyper poussés, etc. Et vraiment un paysage très cinématographique au niveau de l'écriture, quoi. Et voilà, donc Retour aux pyramides, qui est vraiment un classique, un des gros classiques de rap français. Foutez pas de ma gueule, c'est bon.
0: On se fout pas de ta gueule.
4: Quand je dis rien, on dit que je suis dépressif, et quand je suis content, on se fout de ma gueule.
0: On est content. Voilà.
4: Et c'est vraiment, pour moi, c'est vraiment, et je pense que je l'avais dit à l'époque où je l'ai passé en première saison, c'est vraiment pour moi un morceau comme Demain c'est loin de IAM que je peux backer du début à la fin sur les paroles, parce que tellement il m'enivre, et dédicacé à Tago.
0: Mago.
5: Ah,
0: ouais.
5: C'est beau.
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0: Vous êtes avec les enfants sauvages sur Radio Dragon 104.4 96.8 et le studio est ouvert, on a des invités, chaud, c'est l'été, chaud. C'est cool, il fait chaud.
1: Chaud là.
0: Et ben on va continuer notre émission avec une nouvelle sélection qui attaque par Abdel, je crois. Hein.
2: Je sais pas.
0: Non.
3: Non,
0: j'en sais rien.
3: Moi. Non, c'est Livia. Moi. Ouais, c'est moi. Ça attaque par moi.
0: Ah, deux invités, moi je me perds.
3: Ouais, c'est clair, c'est le bordel. Et d'ailleurs, je vais faire un peu le bordel, mais juste le tout premier groupe que j'ai passé, ascenseur, il y avait mon frangin, j'ai cité tout le monde sauf mon frangin.
4: Ah,
3: ouais, ouais, franchement.
4: Aïe, aïe, aïe.
3: Alors j'ai pris des notes, hein. Franchement, j'ai bossé,
0: famille,
3: j'ai pris des notes, mais
0: sympa.
3: Je lis pas mes notes. Donc voilà. Donc c'est Yanis Dufoy, voilà, et j'avais envie de le dire. Non, mais attends, tu cites tout le monde sauf le frère.
4: Il y a l'église
3: qui s'y met.
0: C'est pas grave, elle est tout le temps là dans les enfants sauvages.
3: Alors non, on continue avec encore des copains. Moi vraiment j'ai placé tout le monde. Fusion et charnel. C'est de la techno sentimentale, aérée et répétitive. Elle est fusion, y elle est charnel. C'est un duo texte simple, poétique, sensuel. Sur de la musique boum boum de Vega la bagarre. Et ils se définissent, y elles se définissent comme de sublimes poètes de la loose, comme le nouveau courant néo-post-punk ultra beat. Voilà, c'est un peu ces concepts. Mais au texte, on a Cécile Laforêt et Grégoire Perrault qui font plein d'autres trucs dans la vie, comme du théâtre ou des dessins animés. C'est des gens très très créatifs. Et à la musique, à la prod, c'est Vega la bagarre. Et le titre que j'ai choisi, c'est les vacances. Parce que c'est les vacances
0: dans
3: la vraie vie.
0: C'est les vacances.
3: Enfin, je sais, c'est septembre, mais on enregistre un peu avant.
0: C'est les vacances quand même.
3: C'est les vacances.
4: Et Yanis, voilà. Il joue dedans aussi?
3: Non, Yanis, ah, okay. Non, mais merci de recaler le prénom de mon frère.
0: Big up, Yanis.
5: Et on enchaîne avec Regular Girl, Breakthrough, une artiste de Lyon pour un titre de 2024. C'est de la folk minimaliste, doux, chuchoté, French Indie, comme il se dit. En tout cas, un très beau morceau, c'est assez simple, j'aime beaucoup. J'ai découvert en écoutant l'émission sur Radio Dragon, c'est par Rock à la Casbah. C'est une autre, mais ouais, c'est peut-être Rock à la Casbah. Peut-être.
0: Rock à la Casbah, ouais. C'est JC. Hein.
5: C'est
0: Jean-Claude Raca qui fait ça.
5: Ah ben c'est pas lui, alors. C'est une autre émission. Mais en tout cas, j'ai entendu sur Radio Dragon et j'ai beaucoup aimé. J'ai été voir cet artiste un peu et j'ai vraiment bien kiffé ce qu'elle fait. Voilà.
0: Yes, on enchaînera avec Suzanne. Je vous ai passé un morceau il y a un mois ou deux de Suzanne. J'avais passé J'accuse. Et bah là c'est encore un morceau qui est sur l'album Millennium qui est sorti en 2025 et qui s'appelle Viril. Et c'est toi en scène Abdel, pardon,
4: Abdel.
0: Excusez-moi.
4: Et après on va enchaîner avec Trap Therapy, donc un petit collectif de Lille, Bruxelles et Oran. Musique un peu électronique avec du cabaret rail clandestin. Voilà, un son bien engagé.
5: C'est-à-dire avec clandestin, c'est-à-dire quoi?
4: Et tu vas voir,
0: clandestin.
4: Tu vas voir.
0: Découvre.
4: L'esprit, j'ai dit.
5: Ah.

0: Vous êtes bien à Radio Dragon 104.4 96.8 sur les enfants sauvages.
1: Avec les enfants sauvages. Parce qu'il ne faut pas être sur les enfants.
0: Il ne faut pas être sur les enfants sauvages.
1: Il faut être avec eux. Et ben on va continuer notre émission anniversaire, 5 ans les enfants sauvages, bon anniversaire. Non, on attaque la 6e année, donc on a 5 ans. Bon anniversaire. Et ben c'est moi qui ouvre la 4e session avec, pareil, un artiste que je vous ai passé il y a quelques mois, Gabriel Saglio.
2: Ah oui.
1: Et là, c'est un morceau qu'il a enregistré avec son frère, qui s'appelle Camille, qui est contre-ténor, qui fait des trucs de fou avec sa voix, du coup. Et en fait, dans la famille Saglio, ils sont 4. Et il y a Mathieu encore qui est violoncelliste et Étienne qui est jongleur et magicien. Donc, une grande famille d'artistes. Et j'aime beaucoup ce morceau. C'est mon coup de cœur du moment, Gabriel Saglio. Et ça s'appelle Le bal des pendus. Et je sais pas quand c'est sorti. Voilà. Et qui c'est qui enchaîne?
3: C'est Abdel.
0: C'est moi?
3: Ouais, c'est vrai. Bah,
1: heureusement que Livia est là.
3: J'ai pris des notes.
0: Là, c'est le 4e morceau qu'on diffuse.
3: C'est le dernier, Abdel.
0: C'est le dernier.
1: Si on avait invité que Abdel, on serait complètement perdu.
0: Depuis que je suis dans l'émission, là. Donc, l'émission, elle monte. Du coup, après le prochain groupe que je vais mettre, c'est Madia Kanou, qu'on a vu dans la poule à facettes
3: dans la Drôme
0: à Cré. Un groupe profondément live et profondément rempli de sourires. Un concert, c'est... Je parle dans le micro ? Faut que je parle dans le micro. Non, mais un concert, deux, c'est jamais la même chose à chaque fois, je pense. Il se passe toujours des choses, c'est super agréable. Et, voilà, c'est du Maloya et Mandingue d'Afrique de l'Ouest. Voilà. Okay. Le rhum fait effet, je crois. J'ai l'impression.
4: Et on enchaînera avec Oxygène 3, qui est du coup un morceau de l'album Oxygène de Jean-Michel Jarre. Du coup, Jean-Michel Jarre qui est bien trop raillé par bien trop de monde, alors que c'est vraiment un putain de précurseur de la musique électronique, parce que c'est un album de novembre 76 quand même. Et Jean-Michel Jarre, il a été parolier aussi pour Patrick Juvet, Christophe, les mots bleus et tout. Non mais rigole pas, putain, mais pourquoi je dis des trucs, tout le monde rigole.
3: Là, moi je te suis en famille, les chansons magnifiques.
5: Ouais, les chansons que t'as citées, c'est pas le problème, c'est parolier. Jean-Michel Jarre parolier,
4: c'est vrai. Oui, mais il a été parolier pour plein de gens, ouais. Mais il est surtout connu pour sa carrière solo électronique, entamée en 72 quand même. Et du coup, hier, quand je faisais la recherche sur lui, j'ai halluciné sur sa page Wikipédia qui fait 12 bras, quoi. Et c'est incroyable.
1: Les bras d'Anselme sont longs.
4: Sa carrière, quoi. Le type a vendu plus de 85 millions de disques. Son premier album, Oxygène, donc 76, 18 millions d'exemplaires. Premier concert, concert à Paris en 79, 1 million de personnes dans le public. Il a fait des sons pour Gorillaz, pour plein de gens. Enfin, c'est
0: tourné en Chine.
4: Tournées en Chine où il payait les billets de bus pour que les gens rentrent chez eux, etc. Enfin, sa page Wikipédia.
0: Président de la SACEM.
4: Assez rêvé.
1: Et il n'est pas dans les affaires Epstein.
4: Donc voilà. Donc Oxygène 3, Jean-Michel Jarre.
0: Comment tu sais, toi ?
1: Ah, je sais pas.
3: Ok, j'enchaîne alors. Avec moi, je voulais proposer Tank and the Bangas. Enfin, je dis jeu, mais non, c'est avec Abdel. On avait envie de vous proposer ça. C'est une proposition à deux.
1: C'est mignon. Et quand
3: oui,
1: je dis jeu, je dis nous.
3: C'est un Tank and the Bangas. C'est un groupe américain qui vient de la Nouvelle-Orléans. C'est un mélange funk, soul, hip-hop, jazz, fanfare. C'est la folie. Je les avais découverts avec un Tiny Desk. Et moi, c'est une émission sur YouTube.
1: Ça veut dire qu'est-ce
3: On donne des marques.
0: Non, mais c'est bien, il faut la regarder parce qu'il y a plein d'artistes qu'on découvre.
3: Et ben voilà, on peut découvrir des super artistes. Et là, moi, je me sens, ce qui m'avait marqué, c'est la nana, la chanteuse. Elle s'appelle Taryona Tankball. Et c'est une tueuse. Elle a un flow, elle a un groove de malade. Elle est ultra puissante. Je devais les voir en concert, mais il y a eu un truc qui s'appelle le Covid, donc je les ai pas vus. Et maintenant, ils tournent plus qu'aux États-Unis, donc revenez en Europe, s'il vous plaît. Et avec Abdel, on a choisi un single qui est sorti en 2017, qui s'appelle Quick, dans sa version live. Et je vous conseille d'aller voir la vidéo.
0: C'était McDonald's.
3: Non, t'es con.
0: Oui, bah oui.
3: Oh aussi. Là là. Faut aller voir la vidéo parce qu'ils ont des costumes inspirés du carnaval de la Nouvelle-Orléans. Ils mettent le feu à la salle. Franchement, ils sont trop beaux à voir. Donc, je conseille d'aller voir l'image après. le son.
0: Et le nombre de musiciens aussi sur scène.
3: Ouais,
0: c'est
3: un band de fou, quoi. Il y a, je sais pas combien de cuivres, il y a deux batteries, enfin, c'est.
0: Tout sur YouTube, on va donner les droits.
3: Voilà, quick.
0: What's up?
1: Quick.
3: Quick, quick, quick.
1: Bonne écoute à vous, et bah, après, on fait une petite.
0: Lila, tu veux peut-être dire un truc?
2: Oui, je voulais préciser que la Poule à Facettes est à Ousse-sur-Scie dans le 2400 et non pas à Cré, qui n'est pas du tout la même ville, même si elles sont frontalières, Abdelkrim.
0: Je voyais bien qu'il y avait un souci au fond du studio.
1: Voilà, merci, merci pour cette précision, Léna.
0: H-câble rouge.
1: Allez.
0: Chut.

0: ta.
1: Merci Vivian.
2: Mais tu le dis maintenant.
3: Tu l'as pas dit, mais tu le dis à l'antenne, quoi,
4: quand même. Ben ouais, mais moi quand je l'ai dit, c'était pas enregistré, alors que là c'est enregistré, donc c'est vous qui l'avez dit en fait. On garde ce petit morceau de piano de Livia. Merci de nous avoir fait un petit morceau en live dans le studio de Radio Dragon.
5: Yannick du Fox. Fox. Un Fox américain.
4: Et on va continuer avec un morceau qui commence par du piano, du synthé, je pense.
3: Jean-Michel Jarre ?
4: Non, Robert Miles.
5: Robert Miles. Hein ?
4: Un morceau qui est sorti en 95 qui s'appelle Children. Et Robert Miles, c'est un DJ italien qui est mort en 2017 à Ibiza. Donc déjà, quand t'es DJ et que t'es mort à Ibiza, c'est mourir sur scène, quoi. Et il est considéré comme le père de la Dream Trance grâce au morceau que je vais vous passer. Et je suis sûr que tous les gens qui sont nés dans les années 80, ils vont reconnaître ce morceau aux premières notes de piano.
5: C'est beau, ça.
4: Bah oui.
5: Je suis né dans les années 90, donc bon, moi, je vais découvrir.
2: Mais bien sûr.
4: Ah, c'est ça, avec ta gueule, je pense pas.
5: Le prochain morceau, c'est qui?
4: Après, c'est...
5: En
4: je sais
5: deux.
4: Pas, moi.
5: C'est Anselme, normalement.
4: C'est Pierre Dudan.
3: Yeah. Pierre Dudan avec un morceau qui s'appelle Les étoiles s'en foutent.
5: Un merci artiste, Anselme.
4: Il n'y a pas que les étoiles qui s'en foutent.
3: Bon, ben, merci.
5: Allez. Non, vas-y. T'as fait un résumé.
4: Et il nous reste 35 minutes.
5: Vas-y,
4: hein,
5: Anselme.
2: Vas-y. Allez.
5: Il a pris le rouge.
4: Mais boute pas en direct parce que sinon.
5: Donc c'est article 15.
3: Non.
5: Perdre du temps, on va écouter juste comme ça et on parlera d'article 15.
4: Les étoiles s'en foutent.
5: Il a.
4: Non, c'est pas Lila, c'est...
3: Ah, Pierre
4: c'est...
3: Dudan, ah, né à voilà, Moscou merci. En 1916, Moscou, mort à Lausanne Moscou. En
4: il
3: 1984. 1700 chansons, reprises par Gréco, Barbara Streisand, Frank Sinatra. Il a écrit de plus de 15 livres.
5: Pierre Perret.
3: Acteur, chanteur, compositeur.
5: Robert Charlebois.
3: Musicien.
2: Tais-toi.
3: Et on s'en fout, voilà.
2: Non, je disais tais-toi, Abdel. Moi, j'écoutais.
3: Et dédicace à Marion Mello de CPSUN Club à Marseille.
4: Voilà.
5: Et Sylvain du petit vélo de quelque part.
4: Trop de rhum, tu le rhum. Et ensuite, bah, il faut enchaîner hein, parce que sinon on va pas pouvoir passer deux sélections.
2: C'est à moi. Le Sir Waz qui est suédois. Voilà, je peux m'arrêter là, non?
4: Ouais.
2: Non, voilà, bah, oui. C'est tout. Je kiffe trop ce musique. Moi, je l'écoute quand je suis en voyage, quand je suis dans le train, ouais. En boucle. Donc, c'est une musique qui est associée au voyage. Sir Waz. Et c'est In the Midst
5: Wave.
2: Au milieu, ça veut dire en anglais.
5: Et moi, je vais enchaîner avec MPL.
3: On s'en fout.
4: Mais non, c'est pas MPL, Abdel.
5: Ah, c'est Radio Tutti.
4: Ben oui.
5: Et Barilla Sitter.
3: On s'en fout.
5: Je suis paumé.
3: On s'en branle.
5: Et du coup, je dédicace à ça, pas à Benjamin qui nous a fait écouter en disant que c'était. Il est passé à la fête du Picodon. Voilà. À tout de suite. Bonne écoute. Un peu à l'arrache cette partie-là.
4: C'est clair.
5: Mais ça sera mieux la prochaine.
4: Un petit coup de synthé.
3: Odorum.

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0: Il nous reste 20 minutes.
1: Et c'est bon ça, 104.4 Radio Dragon, 96.8.
0: Et bon anniversaire les amis.
2: Quand on a des amis comme vous, on n'a pas besoin d'ennemis.
0: Voilà, c'est clair.
2: Parce que on...
3: T'as les deux en même temps, c'est ça que tu veux dire?
2: Non, on passe toutes les failles avec vous.
4: Il n'y a pas besoin d'avoir d'ennemis.
0: Ouais, sinon on enchaîne parce qu'il reste que 20 minutes.
1: Et on commence avec Lila.
0: Non, avec article 15.
1: Article Sylvain. 15.
5: Bien.
3: C'est bien.
0: Anselme, ça à toi.
2: Article 4. Du coup, un petit groupe, l'an dernier, j'avais passé Turfu, que j'avais découvert à la fête du Picodon. Et du coup, on était à la fête du Picodon avec Abdel, Lila, Maxou, Livia.
4: Les frites.
2: Et tout, machin, Barnum et compagnie. Et du coup, article 15, un petit groupe rap électro, Paris Kinshasa, album préambule. C'est du rap, musique électronique, opéra noir, roulant de sorcellerie, radical et vindicatif, j'ai lu. Et du coup, au Congo en 1960, quand c'était la débandade étatique, ils ont fait la constitution, il y avait 14 articles et ça s'est arrêté là. Et du coup, ils ont fait, il y a une petite punchline qui est partie dans la rue, qui était l'article 15, qui était débrouillez-vous pour survivre. Et du coup, c'est de là que vient ce nom de groupe. Et c'est le titre Alléluia.
0: Et les vivants derrière, c'est toi, Livia?
3: Ah, c'est moi. Ouais, bah, j'ai recalé un Yolande Bashing.
1: Oh putain,
3: voilà, craqué. Pour le plaisir. Et voilà. Parce que j'avais aussi mon cousin à Calais, une super cagette qui fait de la clarinette électro avec des ambiances trad bretonnes.
0: Mais vous ne l'entendrez pas.
3: Et aussi j'avais un Clément. Autre pote, ouais, Clément, qui fait de la trad celtique.
0: Bon, bah, faut qu'on te réinvite alors.
3: Ouais, c'est
4: ça. Je sais plus si ça va être ton pote.
3: Si. Et voilà. Donc, mais là, c'est un deuxième titre, Les Vivants de Yolande Bashing pour le plaisir.
4: Désolé, Clément.
0: Et ensuite, on a Lila qui va nous mettre un morceau.
6: Et j'avais envie qu'on écoute ensemble Wolf in the Lambs de Antwerp Gypsy Ska Orchestra, qui est un groupe belge originaire d'Anvers, qui mélange des musiques gitanes balkanes, du ska avec des cuivres et des synthétiseurs. Et j'ai pas beaucoup plus d'informations, car toutes les pages nettes que j'ai trouvées sur eux sont en néerlandais, et nous sommes à Mainz, il n'y a pas assez de réseau pour traduire la page. Merci.
0: Rocken is the glitch. Moi, je vais dire ça en néerlandais. Ouais. Ensuite, c'est toi, Abdel.
4: C'est un peu Lila l'incruste, hein. Lila l'incruste de l'émission. Allez. Mais c'est comme ça, c'est bien, il faut aussi. Et moi, je finis avec MPL, un groupe grenoblois.
0: On peut dire aux enfants de se taire dans la rue ou...
3: Les enfants sauvages.
4: Je sais pas si
3: ça fait partie de la bande son.
4: Et du coup, MPL, Les Enfants Perdus, donc, qui m'a beaucoup touché pour Les Enfants Perdus, partis trop tôt. Donc voilà, petite dédicace à Arthur qui m'a beaucoup touché.
0: Ils sont touchants, ma pauvre Lucette.
4: Ils sont très touchants. Ouais, et ce morceau-là, c'est tous les parents qui ont perdu un enfant trop tôt.
0: On verra si toute la bande s'en passe. Et on vous dit au mois prochain. Et bonne sixième année, les enfants sauvages.
3: Yeah. Voilà.
4: Et on peut annoncer que Anselme part et que je viens le remplacer, Abdel. Voilà, merci. Bravo Anselme, merci. Merci pour les 6 années.
3: 5.
4: 5 années ?
3: Ouais.
4: Moi je fais 5 prochaines
3: années. Toi tu fais la 6e.
4: Allez, c'est parti, bonne écoute.

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0: Bonjour à toutes et à tous, soyez les bienvenus à l'écoute d'RFI, Radio France Internationale, en direct de Paris, il est 18h.
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0: Nous sommes le jeudi 3 septembre, au sommaire de cette édition, le Népal. La question de la reconstruction des maisons au Népal se pose déjà un peu plus d'une semaine après une violente tempête qui a tout embarqué sur son passage et tué de nombreuses personnes. Le gouvernement népalais envisage déjà l'avenir, viendra nous expliquer Mélissa Barra. Dans ce journal aussi, 5 Libanais retrouvent la liberté. Ils étaient retenus par Israël. Nous nous pencherons aussi sur le climat de notre planète. Selon les services de l'ONU, les inondations, les sécheresses et les chaleurs extrêmes vont s'intensifier. Et puis enfin, elle défendait corps et âme le droit des femmes. L'américaine Gloria Steinem est décédée aujourd'hui à l'âge de 92 ans. Nous reviendrons sur son parcours éblouissant à la fin du journal. Voilà pour les titres. Le triste décompte du nombre de morts au Népal, un peu plus d'une semaine après de gigantesques inondations. Au moins 1252 morts et plus de 5000 disparus selon un tout dernier bilan des autorités. Les autorités népalaises qui évaluent aussi les dégâts matériels. Elles estiment que plusieurs milliers d'habitations devront être reconstruites. Alors si la priorité est au relogement des populations, Mélissa Barra, bonjour.
4: Bonjour.
0: Le gouvernement népalais se penche déjà sur la reconstruction.
4: Oui, et nous avons interviewé le directeur adjoint du département d'urbanisme au sein du ministère des infrastructures du Népal, Prakash Arial, indique que le gouvernement a recensé plus de 7600 bâtiments détruits ou partiellement détruits.
5: Il n'y avait pas que des lieux résidentiels. Les gens y tenaient aussi leurs boutiques. La plupart ont non seulement perdu leur logement, mais aussi leur source de revenus. Environ 4000 personnes sont actuellement réfugiées dans nos différents centres d'accueil, dans 3 districts. Il y en a aussi de nombreux autres qui sont hébergés chez des proches.
4: Les défis sont importants, explique cet expert. La prochaine étape sera de reconstruire dans des zones sûres. Il ne faut pas empêcher les habitants de retourner sur leurs terres ancestrales.
5: Nous n'avons pas de loi d'urbanisme très stricte. Nous devons réfléchir à comment mieux planifier en reconstruisant, par exemple, pas au même endroit, mais autour. L'aménagement urbain doit être plus sûr, plus durable. Nous voulons aussi construire des bâtiments plus solides, de meilleure qualité, en utilisant des techniques et des matériaux locaux.
4: Il est encore trop tôt pour calculer le coût de la reconstruction. Il faut une évaluation de terrain, mais l'accès à certains endroits est encore très risqué.
0: Merci Mélissa. Mélissa Barra dans votre journal en français facile. L'actualité au Proche-Orient. Israël a annoncé aujourd'hui la libération de 5 Libanais qui avaient été arrêtés dans le sud du Liban. Après les avoir interrogés, Israël indique qu'ils n'appartiennent à aucun groupe armé et n'ont pas participé à d'activités terroristes. Cette annonce intervient alors que le Liban demande la libération de plusieurs de ses citoyens détenus par Israël. Plus de 30 personnes auraient été enlevées depuis le début de la guerre entre Israël et le Hezbollah en 2024. RFI à Madrid, il est 18h04. Pedro Sanchez s'est expliqué ce matin devant les députés espagnols. Le Premier ministre socialiste défend sa gestion de la crise de Ceuta, où il y a un peu plus d'un mois, des dizaines de milliers d'hommes et de femmes sont entrés sans autorisation dans ce territoire espagnol entouré du Maroc. Le Premier ministre espagnol a donc été questionné ce matin par les députés sur un éventuel rôle qu'aurait pu jouer le Maroc pour faciliter l'entrée des migrants à Ceuta. Pedro Sanchez répond.
6: En tant que Premier ministre, il est de ma responsabilité de gérer cette crise avec rigueur et prudence. Et je le répète, avec rigueur et prudence. Personne n'a fourni au gouvernement la moindre preuve suggérant que cette entrée massive dans la ville espagnole de Ceuta ait été planifiée ou exécutée par les autorités marocaines. D'ailleurs, si de telles preuves irréfutables existaient, nous agirions en conséquence avec toute la fermeté
2: requise par la situation. Et en toute humilité, je crois que même les membres de l'opposition ou même les citoyens qui ne votent pas pour la coalition gouvernementale progressiste reconnaissent que ce gouvernement n'hésite pas à affronter les puissances étrangères lorsque la situation l'exige.
0: Le Premier ministre espagnol ce matin devant les députés. Ils ont posé le pied sur le sol français ce matin, un peu avant 8 heures. Gaël Mocaer et Sébastien Pérez Pezzani avaient été arrêtés fin juillet au Togo. Les deux Français étaient accusés de fausses déclarations alors qu'ils réalisaient un tournage pour France Télévisions dans le nord du Togo. Ils étaient détenus depuis un mois à Lomé suite à l'annonce hier de leur remise en liberté. Les deux réalisateurs français ont pu embarquer hier soir dans un vol commercial qui les a donc ramenés ce matin en France. Ce sont des pêcheurs péruviens qui lui ont donné ce nom, El Niño. Ces pêcheurs remarquaient un réchauffement anormal des eaux de l'océan Pacifique. Depuis, le phénomène climatique a été étudié notamment par l'OMM, l'Organisation Météorologique Mondiale. Prévoit qu'El Niño, cette année, aura de très fortes conséquences avec sans doute de nouvelles sécheresses, des inondations et des records de température à venir. Explication à Genève, Jérémy Lanche.
3: Un indice de confiance de 100%, c'est une rareté chez les spécialistes du climat. Jamais ils n'avaient vu un El Niño aussi puissant depuis qu'ils mesurent le phénomène. Voilà plus de 40 ans. L'épisode actuel est marqué par des eaux de surface dans le Pacifique anormalement chaudes, jusqu'à 2,6 degrés au-delà de la moyenne en août. Sous la surface, l'eau est parfois plus chaude de 8 degrés, rappelle la directrice de l'OMM, Celeste Saolo.
7: El Niño devrait atteindre son pic à la fin de l'année, mais on va ressentir ses effets bien après cela, y compris en ce qui concerne les températures. Le dernier épisode de 2023-2024 a contribué à ce que 2024 soit l'année la plus chaude jamais enregistrée. On ne pourra pas être surpris si ce record tombe à nouveau.
3: Et de fait, l'automne devrait être plus chaud quasiment partout sur le globe. L'autre question, c'est est-ce qu'un El Niño puissant veut dire plus de phénomènes climatiques extrêmes ou plus violents? C'est possible, mais sur ce point, les scientifiques sont moins affirmatifs. Seule certitude, El Niño vient ajouter de l'huile sur le feu d'un monde déjà en surchauffe. Jérémy Lanche, Genève, RFI.
8: The right to decide whether and when to give birth without government interference.
0: Vous venez d'entendre la voix de Gloria Steinem qui défendait une fois de plus le droit des femmes lors d'une manifestation à Washington en 2017. L'américaine Gloria Steinem s'est éteinte aujourd'hui à l'âge de 92 ans. Une femme aux mille et une vies, grande militante de la cause féminine. Elle a inspiré plusieurs générations. Léa Boutin-Rivière, bonjour.
9: Bonjour.
0: Vous nous retracez le parcours de cette très grande dame.
9: Gloria Steinem était conférencière, essayiste, journaliste et militante, mais surtout Gloria Steinem était en avance sur son temps. Très tôt, la jeune femme comprend le lien entre les différentes discriminations. 20 ans avant que le mot n'existe, elle pratique un féminisme intersectionnel, c'est-à-dire qu'il prend en compte toutes les oppressions. Par exemple, elle se prononce pour les droits LGBT+, et elle s'engage avec une avocate et militante noire, Dorothy Pittman Hughes.
0: Très tôt aussi, Gloria Steinem comprend, Léa, l'importance de la communication.
9: Oui, pour mieux faire passer ses messages, elle crée ses propres moyens de diffusion. Elle lance par exemple un magazine féministe dans les années 1970. Au lieu de parler avec des concepts difficiles et des mots complexes, elle préfère utiliser l'humour, comme dans cet article où elle imagine ce que serait le monde si les hommes avaient leurs règles et pas les femmes. Elle s'affiche également avec des stars comme l'actrice Jane Fonda pour être visible. Surtout, Gloria Steinem ne s'arrête jamais. Jusqu'à la toute fin de sa vie, elle s'engage publiquement, sans jamais rien perdre de son esprit. Elle qui se plaisait à dire qu'une femme a autant besoin d'un homme qu'un poisson a besoin d'un vélo.
0: Merci Léa Boutin-Rivière. Ainsi se referme ce journal en français facile. Ce soir, en présence de public, trois lauréates du concours de podcast proposé par l'Institut français de Tunis, venant de la faculté de lettres de Sfax, étaient parmi nous.
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0: Bonsoir à toutes et à tous, bienvenue dans le Cœur du Dragon, c'est votre émission d'actualité locale du Trièves et de la Matésine sur le 104.4 et le 96.8. Merci d'écouter Radio Dragon. Aujourd'hui, nous sommes le jeudi 3 septembre, en direct du studio Place de la Halle à Mainz. Donc je suis Serena, j'anime l'émission d'aujourd'hui avec Jérôme à la technique. Bonsoir Jérôme.
1: Bonsoir Serena, bonsoir à tous.
0: Alors Jérôme, en plus, teste un nouveau logiciel aujourd'hui en technique qui est très impressionnant parce que nous avons aussi une interface sur la table des micros, quoi, finalement.
1: Donc, c'est ça.
0: Merci Jérôme.
1: Au courant maintenant, c'est quand les morceaux se terminent.
0: Donc voilà.
1: On n'a plus besoin de faire 30 secondes, 20 secondes. Ouais.
0: On n'aura plus besoin de se parler, donc.
1: Si, quand même, un peu quand même.
0: Mais voilà, je savais à la seconde près quand est-ce que j'allais pouvoir parler sur l'intro. En tout cas, j'ai hâte de voir à la fin de l'émission ce que ça a donné. Dans le studio, on est évidemment avec Francis. Bonsoir Francis.
2: Bonsoir à tous.
0: Cette émission, vous pourrez la réécouter demain à 9h sur les ondes ou en podcast. Ce soir, qu'est-ce qu'on va entendre? Donc, d'abord, les images ont la parole, donc ta chronique, Francis. Puis, il y aura l'équipe des Têtes en l'air qui viennent donc présenter leur festival qui a lieu au Percy ce week-end. Après, c'est Camille qui sera avec nous par téléphone de l'association Espèces d'Espace qui organise la kermesse Passage. Donc, aura lieu dans 10 jours à Méaudre et dans laquelle Radio Dragon fera une émission avec Radio Royan. Et enfin, comme d'habitude, les infos de la radio, puis quelques actualités locales. Voilà, j'arrive à la fin du générique. C'est parfait pour te laisser démarrer, Francis.
2: Bien, ce que je vais raconter, ça va être assez baroque. Pas forcément, très... Je dis pas que ça va plomber, mais enfin, il y a des gens que ça pourrait plomber. Bien. Peu importe, enfin pas peu importe, on va voir. Tu me censureras, hein. Je verrai au visage de Serena ce qui se passe.
0: Donc, j'ai hâte de voir ce qui va nous plomber, puisque d'habitude on a droit à toutes les politiques de Trump. Donc,
2: Ah oui, non mais oui, enfin bon. Oui. Non mais là j'ai arrêté quand même. Hein,
0: oui.
2: Donc la photo, c'est une photo qui est en plein air, qui se passe en plein air. Ça ressemble à un jardin, c'est pas tout à fait la campagne, mais enfin pas loin. Il fait beau. Je pense que la photo a été prise. C'est paru dans Le Monde de lundi. Hein. Donc la photo est peut-être plus ancienne, peut-être prise en, j'irai au printemps, à voir la végétation. Au premier plan, il y a un trou dans le sol, on pourrait dire une fosse. Il y a quatre piquets blancs qui sont devant avec des numéros, 60, etc., etc. Et puis, de l'autre côté de la fosse, il y a un monsieur qui est habillé mi-civil, mi-chantier. Hein, c'est-à-dire que costume, enfin tenue sombre, si ce n'est qu'il a des chaussures de chantier et il a un gilet de chantier, un gilet jaune. Il a un petit, il tient la main d'un document, des deux mains, et qu'il doit lire apparemment, et en même temps, il tient sa casquette. Donc, il a une position assez, assez sérieuse. Bon, qu'est-ce qu'il fait, ce monsieur ?
0: J'ai hâte de savoir.
2: Il fait une répétition, et il applique le principe qui correspond à la devise latine, civis pacem, parabellum. Je ne sais pas si ça dit quelque chose à quelqu'un, civis pacem, parabellum.
0: C'est la devise de...
2: Je vais pas te faire souffrir plus. Si tu veux la paix, prépare la guerre.
0: Ouais, je me doutais que c'était...
2: Hein, c'est un truc comme ça.
0: On savait que plombant, tout ça, c'était...
2: Ouais.
0: C'était donc, sur ce thème.
2: Voilà, donc ce dossier prépare la guerre. Donc il fait une répétition et il fait la répétition d'une inhumation. Donc au fond de la fosse qu'on ne voit pas, il y a, je crois que c'est 6 sacs mortuaires lestés pour aller jusqu'au bout de la simulation et avec l'odeur. Donc on est dans quelque chose de très réaliste. Donc c'est une répétition. La Suède a décidé de se préparer à la guerre. Civis pacem, parabellum. Alors que la Suède n'a pas connu de guerre depuis 2 siècles. Donc c'est a priori des gens qui devraient se sentir légers, ben pas du tout. Et leur dispositif qu'ils ont mis en place là, alors que c'est donc assez complet, là c'est la partie funèbre qu'on examine, c'est... Oui, je vais dire quelque chose. Oui, ça, ils l'ont mis au point pendant la guerre froide. Dans la guerre froide, moi, j'ai à mon âge, j'ai vécu l'alerte de Cuba, tu sais, les fusées soviétiques qui étaient à Cuba et Kennedy qui les a menacés de la guerre nucléaire. Moi, à l'époque, je croyais vraiment que ma vie était finie, quoi. Je me disais, c'est con, j'ai 17 ans et puis ou 16 ans, et donc je veux dire que ça avait été lourd. Hein. Donc les Suédois, eh ben, ils sont repartis là-dessus. Alors la simulation, jusqu'au bout de l'horreur, la simulation, ils ont estimé que les pertes seraient possiblement de 5% de la population, c'est-à-dire 500 000 personnes. Donc ils ont pris un dispositif, donc ils ont mis au point un dispositif de cette nature, hein, ce qu'on voit, c'est-à-dire pouvoir enterrer les gens, etc., pour 500 000 personnes. Qui a ça en charge? L'église luthérienne, parce que c'est l'église qui est en charge des cimetières. Et ben ils font la répétition de ça, et ben ils estiment que finalement pour les soldats, eh bien c'est assez rassurant, c'est-à-dire que ben ils ont l'assurance qu'ils seront pris en charge, qu'on ne les oubliera pas. Et alors en plus, pour aller assez loin, j'ai pas encore tout dit, c'est qu'ils ont dit d'abord les fosses communes, parce que plus de la moitié des Suédois sont incinérés. Fosse commune, de façon à ce que si enquête, etc., etc., on puisse retrouver les corps, et ensuite seulement, eh bien, ce sera la sépulture définitive.
0: Alors moi, j'ai plusieurs questions. Comment ils ont estimé cette perte humaine? Sur la base de quoi? Parce que c'est quoi? C'est quand tu dis qu'ils craignent la guerre, c'est d'envoyer des personnes au front?
2: Ah oui, mais ils ont fait. Je suis sûr qu'ils ont dû effectivement faire un plan, enfin faire des plans avec des pertes possibles. C'est-à-dire les pertes possibles, ça fait partie des estimations qu'un état-major doit faire. Et encore une fois, ils se sont basés sur la guerre froide, c'est-à-dire la menace de la guerre froide. Qu'est-ce que ça a comment ça a été estimé à l'époque, quoi. De toute façon, il faut faire des estimations. Je veux dire, tu peux pas la notion de risque. Elle demande à être chiffrée. Elle peut pas rester comme ça. Il y a un risque.
0: Mais là, le risque, c'est quelle situation qu'est imaginée, par exemple, d'être attaqué par
2: guerre dans les pays baltes, armes nucléaires tactiques.
0: Ouais.
2: Hein? Alors, les pays baltes, c'est pas très loin de chez eux. Hein. Mmh. Parce que, alors, dans les pays baltes, il y a Kaliningrad. Donc, il y a une enclave russe, Kaliningrad, qui peut vraiment donner lieu à toutes les provocations. Donc, je veux dire, le scénario de guerre, il est assez facile. Disons qu'il peut être imaginé facilement. Mmh. Donc, la Suède n'est pas loin. Donc, il y a les pays baltes, il y a la Pologne dessous. Il faut savoir que l'Empire russe, jusqu'en 1914, il comprenait ces régions-là, hein, ainsi que la Finlande. Donc, c'est assez facile, entre guillemets, de bâtir un scénario.
0: Et donc ça, c'est expliqué dans l'article du Monde, oui, dont tu parlais, donc ouais, qui était publié donc lundi
2: le premier
0: 31.
2: Non, même pas le avant-hier, mardi 1er septembre.
0: Ouais. OK, on peut retrouver cet article. Et je me posais une autre question, donc il y a pas de séparation de l'église et de l'État.
2: Si
0: c'est l'État qui a missionné l'église,
2: oui, si, mais si tu veux, ils ont laissé de toute façon, il y a peu de pays où il y a séparation de l'église et de l'État. Et ils ont laissé la concession, j'irais, des cimetières, etc., à l'église luthérienne.
0: Ok.
2: Et alors, pour aller jusqu'au bout de l'horreur, j'ai pas tout dit, pas jusqu'au bout de l'horreur, vous arrivez, ça tombe bien, c'est fini.
0: Vous arrivez au meilleur moment.
2: Vous allez pas être plombé par ce que je raconte. C'est la Suède qui prépare la guerre. Mais réellement.
0: On dit ça parce qu'il y a les prochains invités qui arrivent dans le studio.
2: Oui,
0: les prochaines invitées.
2: Voilà, les prochaines invitées. Donc,
0: je vais quand même... Pour quand même que les auditeurs comprennent.
2: Oui. Ils sont allés jusqu'à calculer. Donc, il y a une logistique. Ils sont allés jusqu'au bout, hein, vraiment jusqu'au bout. Et en particulier, bah, il faut mettre les gens dans les chambres froides en transit. Et ils ont calculé que en Ukraine, les pannes de courant duraient environ une journée, et que les chambres froides pouvaient résister plus longtemps. Donc les Suédois sont pas forcément des tarés, quoi. Je veux dire que c'est pas des peuples exotiques. C'est bien que ça.
0: Parce que tu dis que les peuples exotiques sont des tarés, Francis.
2: Tout de suite.
0: Est-ce que c'est ça que t'es en train de dire?
2: Tu ne me loupes pas là-dessus. Non, mais je veux dire, c'est des gens dont on peut assez bien comprendre, quoi. Non, j'ai pas dit ça. J'ai pas dit ça, mais on est dans une même logique, quoi, si tu veux. Voilà, donc, civis pacem parabellum, si tu veux la paix, prépare la guerre. Eh ben, il y en a qui le font sérieux.
0: Ben, merci pour, Francis pour ces informations.
2: Donc c'est paru dans Le Monde, encore une fois, le
0: oui,
2: premier.
0: Si
2: hein,
0: vous
2: donc,
0: êtes curieux ou curieuse de cet article.
2: Ah oui, ah ouais, ben voilà.
0: Et pourquoi tu as choisi donc Rest in Peace de
2: bah,
0: Dorothy
2: c'est, ah, oui, bah, si tu veux, c'est pas facile. Je veux dire, choisir une musique qui soit à la fois sur cet aspect morbide et puis sur la guerre. Soit tu prends l'un, soit tu prends l'autre, et dans les deux cas, c'est pas marrant. Donc là, j'ai pris quelque chose de gothique, qui effectivement, d'après moi, associe les deux composantes de ce que je présente, mais d'une façon qui est finalement tout à fait audible.
0: Alors, on écoute tout de suite sur Radio Dragon, Rest in Peace de Dorothy. Merci Francis pour ta chronique.
2: Mais après, bon, c'est la fête, donc ça va être beaucoup mieux.

0: Vous êtes sur Radio Dragon et vous venez d'entendre Rest in Peace de Dorothy. Vous êtes au cœur du Dragon même, votre émission d'actualité locale du Trièves et de la Matésine. Vous nous écoutez peut-être depuis votre poste radio dans le Trièves sur le 104.4 ou alors en Matésine, dans le Valbonnais, dans le Beaumont, sur le 96.8 ou encore à l'autre bout du monde depuis notre web radio sur radiodragon.org. Donc, pour notre part, on est en direct depuis le studio de Mince Place de la Halle avec Clotilde et Julie. Bonsoir à toutes les deux.
1: Bonsoir.
2: Bonsoir.
0: Bienvenue, c'est avec plaisir de vous recevoir. Vous êtes avec nous parce que vous faites partie de l'association Les Pieds dans l'Hébron, qui organise depuis 20 ans déjà le festival Les Têtes en l'air au Percy. Ça aura lieu ce week-end, donc à partir de vendredi jusqu'à dimanche, du 4 au 6 septembre. On va parler plus précisément du festival, mais d'abord, est-ce que vous voulez nous dire quelques mots sur l'association Les Pieds dans l'Hébron ?
3: Oui, donc c'est une association qui a 20 ans, c'est pas nous qui l'avons créée, c'est ceux qu'on appelle les vieux pieds, qui étaient une équipe aussi de joyeux Trièvois, je pense pareil dans les 25 ans, qui avait envie de dynamiser le territoire, de faire valoir autant la culture dans le milieu rural, que de valoriser les produits locaux, que de rendre un événement festif et accessible. Du coup, ça a commencé vraiment tout petit, avec une petite jauge et vraiment l'envie d'être ensemble et de partager des valeurs communes. Avec toujours aussi quand même l'idée de redonner aussi, de s'il y avait des bénéfices, que ce soit aussi redonner à des associations diverses et variées en fonction de ce qui a été voté par l'asso, mais ça a toujours été comme une volonté de redonner une partie des bénéfices, quoi. D'être vraiment juste un événement qui est là pour faire vivre le territoire sans
0: gagner de l'argent finalement. Ça a toujours été lié, donc les pieds dans l'Hébron et les têtes en l'air.
3: Oui,
0: c'est ça. Ça a été créé pour créer ce festival

0: 800 le samedi, donc on est quand même sur une jauge un peu grossissante qui demande un peu des contraintes un peu différentes en termes d'organisation, de sécurité et de prise en charge du public.
1: Comment ça se fait que ça a grossi comme ça?
0: C'est le bouche à oreille, hein, 20 ans tout doucement de programmation incroyable.
1: J'allais dire, et la qualité?
0: Il y a toujours une belle déco, il y a toujours. Enfin, voilà, c'est. Je pense que. Du coup, Toulouse, ça s'est fait un peu plus connaître et puis ça a grossi tranquillement.
1: Peut-être pour les auditoristes qui connaissent pas, un peu décrire cette ambiance assez, enfin, singulière des têtes en l'air dans la forêt.
0: C'est familial, bah c'est effectivement c'est dans la forêt, donc il y a vraiment cette ambiance un peu cocon. C'est des groupes en général, il y a toujours un petit groupe local, il y a des petits groupes, des petites découvertes de pépites. Pas très cher, enfin, c'est pas des têtes d'affiche quoi, c'est vraiment l'idée c'est vraiment d'être ensemble. Donc il y a toujours eu par exemple de la bonne cuisine, c'était vraiment l'idée de valoriser des produits locaux et de faire un repas avec du terroir quoi. Et puis la volonté qui est un samedi après-midi quand même joyeux familial avec des ateliers pour les enfants, des spectacles.
1: Pas uniquement pour faire la fête.
0: Voilà, pas
1: Enfin,
0: uniquement mais
1: pas uniquement pour voir des concerts la nuit, quoi.
0: voilà, vraiment pour être dans un moment de partage ensemble quoi.
1: Bah, du coup, ça nous permet doucement de glisser vers la programmation donc de ce week-end. Donc c'est un festival qui est éclectique parce qu'il y a des concerts, des spectacles, tu l'as déjà dit en partie, des ateliers, un marché. Donc peut-être vous pouvez commencer à nous dévoiler ce programme. Ça ouvre le vendredi à 19h. Par quoi on peut
2: Par quoi on
1: commencer?
2: commence? Eh ben, par le grand banquet des pieds, donc concocté par les vieux pieds et puis d'autres pieds aussi.
1: Qui sont les vieux pieds? Ils ont 45 ans, c'est ça? Ou parce qu'on imagine des gens un peu plus âgés quand on entend ça.
2: Les créateurs du festival qui vont mettre beaucoup d'amour en cuisine et nous proposer un banquet. C'est une habitude qu'ils avaient lors des premières éditions de faire à manger pour toutes et tous au festival et voilà. Donc le menu reste surprise
1: Ah là là.
2: à ce jour. On ne le saura que demain.
1: J'avais pourtant hâte de savoir.
0: Mais du coup, oui, comme c'est la dernière édition, on s'est rassemblés avec. On a rappelé un peu toutes les personnes qui avaient
1: participé à créer
0: le festival et c'est l'idée qui a émergé. Ils se sont dit, bah, nous, ce qu'on a envie de redonner au festival, c'est un aspect culinaire et du coup, ils nous préparent une belle surprise.
1: Et donc, à partir de 19h, on peut déjà manger?
0: Oui.
1: Est-ce qu'il y a un horaire à partir duquel on peut plus manger?
0: Bah, c'est plutôt qu'il y a 300 repas qui sont prévus.
1: Voilà.
0: Ils pouvaient pas faire plus parce que ils avaient envie de faire quelque chose d'un peu guindé, un peu spécial. Et donc, du coup, c'est les premiers arrivés, premiers servis.
1: Oh, bah, il va y avoir la queue.
2: Et ouais. Et après s'être bien restauré, on enchaîne avec les concerts. Donc il va y avoir le groupe Polydor, qui est un groupe de folk électro, avec mariant des musiques traditionnelles berrichonnes et nord-africaines, suivi de Kostana Balkan, donc c'est du folk macédonien, avec du saxophone, de la darbouka turque. Et voilà, c'est un répertoire des pays des Balkans, suivi de Supa Supa Dob Crew, donc de la dob, Didi Rafal et Solal Fayeh. De l'électro assez chill avec des instruments avant, voilà. Et puis ensuite, ça sera des interplateaux avec DJ Salsifi. Et tout au long de la soirée, il y aura des jeux forains, voilà, par la compagnie La Bastringue.
1: C'est qu'est-ce que c'est des jeux forains du coup?
0: C'est des jeux artisanaux. Artisanaux, je sais pas comment on dit.
1: Artisanaux.
0: Mais du coup, par exemple, il y a du lancer de hache, où
1: Incroyable.
0: On peut essayer de couper une corde, et si on coupe la corde, il y a un seau de farine qui tombe sur la personne d'avant, qui n'a pas réussi à couper la corde. Il peut y avoir, on sait pas exactement encore tous les jeux qui viennent, il y en a au moins trois, mais
1: Ok.
0: c'est adulte-enfant, pour les grands enfants, ça marche aussi très bien. Mais c'est que des jeux concoctés et fabriqués par ceux qui viennent les animer, les forains, et là ils sont basés dans le Buëch.
1: Ok. Et dans les artistes là que tu as cités, il y a des artistes du coup locaux?
0: Pas dans ceux-là.
1: Non,
0: okay. Cette année, en local, on a

0: du Cosmic Téton qui fera un interplateau le samedi.
1: Le samedi soir.
0: À 23h.
1: J'avais l'impression que Poulidor c'était un groupe qui tournait pas mal dans le coin, non?
0: J'avoue que je sais pas. C'est pas moi qui les ai programmés.
1: Je pense qu'ils tournent. Ils tournent pas mal de dans le coin. Mais je peux pas l'assurer. donc après ça, le samedi, c'est toute la journée.
2: Ouais, ça commence à 11h. Il y aura des ateliers dès 11h avec des contes dans les arbres. Avec Pierrot, l'assaut Rêve des forêts. Rêve des forêts.
1: Donc là, à partir de 7 ans. Ouais, c'est ça. Aussi accessible
2: aux enfants.
1: Il y aura... Enfin, même plutôt aux enfants, non? Parce que est-ce qu'on peut grimper, nous, en tant qu'adultes aussi?
0: On peut. C'est pas que pour les enfants, la grimpe d'arbre. Par contre, il y aura de quoi. Les jauges sont petites, donc il y a 3 passages. Et ça vaut le coup, du coup, de venir et de s'inscrire.
1: Ok.
0: C'est 11h, 14h et 17h30. Et parce qu'il peut y avoir que quelques personnes dans l'arbre. Donc c'est un petit moment intimiste, on monte dans l'arbre. Enfants ou grands-enfants. Et on écoute des contes.
1: Génial.
2: Ouais, en parallèle, il y a un petit déj en musique aussi, à partir de 11h, offert aux campeurs.
1: Ah oui, parce que du coup, on peut camper sur place.
2: Tout à fait.
1: Comme ça, on n'est pas obligé. On peut venir de loin ou venir de pas si loin, mais on n'est pas obligé de rentrer en plein milieu de la nuit.
0: On peut rester raisonnable, oui.
1: Voilà, mais donc le camping est gratuit.
0: Camping est gratuit, il est inclus dans la place.
1: Okay.
0: Du coup, il est accessible à tout le monde.
1: Ouais.
0: Et après, le samedi après-midi, on a je vais pas faire le grand détail, mais en gros, toute l'après-midi, il va y avoir du cirque pour les enfants, donc un atelier cirque, une fresque réalisée en argile et en vannerie, la possibilité de sortir un objet naturel avec sur le marché des artisans, une toile participative où on peut venir peindre et ensemble, du graphe aussi pour les enfants, et un atelier danse-massage qui, lui, est à prix libre entre 5 et 10 euros à 17h pour les grands...
1: C'est quoi un atelier danse-massage?
0: C'est un atelier qui... Alors, j'ai pas envie de manger son prénom et j'ai pas son nom là. C'est Noémie qui propose ça, il me semble. J'espère que je me trompe pas. et donc, l'idée, c'est de venir voir. Il y a aussi du massage qui est proposé aussi dans l'après-midi.
1: Ok.
0: Et donc, elle propose d'allier justement comment on passe du massage à la danse ou de la danse au massage. Oh. Et pour les curieux, ben, venez voir.
3: Moi, je viens pour le massage, mais pas pour la danse.
1: Ah là là.
0: Ça, c'est possible du coup avant 17h. Mais on a, sans oublier que l'après-midi, il y a aussi des spectacles.
1: Ouais.
0: Un jeune public. À 14h.
1: Le spectacle Pinocchio par la compagnie Gaïaté et l'association Saraswati.
0: Voilà, qui est vraiment de la danse et du coup plutôt pour les enfants. Et qui aura lieu à la Grange du Percy.
1: Du coup. C'est pas sur place donc.
0: Voilà, donc lui il sera là-haut parce que la danse elle demande un terrain bien plat.
1: Ouais.
0: Et l'herbe du Percy c'est pas très propice. Et après, il y a un autre spectacle à 16h qui est plutôt pour adultes, enfin plutôt à partir de 12 ans.
1: Okay. Ça s'appelle L'Effet Barnum, c'est la compagnie Pièce et Main d'œuvre.
0: Voilà. Et qui est un petit clin d'œil au yoga, aux séances, on va dire, de bien-être.
1: Okay.
0: Et un petit voilà.
1: Un clin d'œil humoristique.
0: Un clin d'œil humoristique, voilà, d'une séance de yoga qui se passe pas comme prévu.
1: Ok. Et j'ai vu qu'il y a plusieurs criées publiques. Qu'est-ce que c'est?
0: Ah, ça c'est vraiment super chouette. C'est fait par Walou. L'idée c'est il y a une boîte qui circule sur le festival où on peut mettre des mots, des histoires, on peut déclarer sa flamme. Et puis après, on se pose en cercle à différents endroits du festival. On suit Walou qui lance l'appel, on s'assoit et il nous lit l'ensemble des mots.
1: Donc c'est le moment si vous avez un message à faire passer.
0: Oui.
1: Faut en profiter. Au festival Les Têtes en l'air le samedi 5 septembre. Donc. Et donc après cette journée bien remplie, ça termine avec une déambulation musicale
0: par
1: la clique, enfin locale. Et puis débute la soirée.
2: Ouais, et on reprend les concerts avec The Mighty Crooks, c'est du calypso.
1: Ça commence à quelle heure? À 19h dès l'ouverture ou...
2: Oui. Voilà. Il y aura aussi le spectacle de Feu en Feu par la compagnie Fuego Loco. Alors ça, je sais pas si c'est après, ça vient juste après le concert.
0: Ça vient juste après le concert et c'est un peu à l'extérieur du site, c'est du feu.
1: Ok.
0: Donc normalement ça, on peut le faire, cette année-là si les conditions sont bonnes.
1: On n'est pas on n'est plus en période de canicule.
0: Techniquement avec la pluie qu'il y a eu et les bonnes conditions, c'est-à-dire avoir des extincteurs, avoir coupé l'herbe,
1: okay.
0: Et avoir la sécurité en cas de pas trop de vent, c'est admis.
1: Ouais,
0: on a eu les autorisations. Et ça tenait à cœur d'avoir un petit spectacle un peu feu.
1: Ok.
0: Cette année.
1: Ok. Pourquoi?
0: Parce que on avait envie aussi qu'il y ait du spectacle le soir et il y aura aussi normalement une scène feu, donc sous condition que la météo soit propice, mais il y a l'envie d'avoir un espace aussi où on se rassemble parce que des fois en septembre il fait quand même froid la nuit.
1: Ah oui.
0: Et donc on avait vraiment envie qu'à partir de autour de 22h il y a un espace où on puisse s'asseoir avec du feu, peut-être des percus. C'est un peu un nouvel espace qui a été ouvert cette année. Et donc on se dit, tiens, si on peut avoir un petit spectacle feu avec ça, c'est notre petite thématique, notre envie.
1: Il y a des surprises même pour les habitués.
0: Voilà. Et de quoi se réchauffer.
1: Ouais, c'est vrai qu'il fait froid parfois.
2: Et après, donc il y aura Patkala. Là, je te laisse...
0: Patkala, c'est de la musique aux saveurs africaines... réunionnaise, c'est chaud quoi. voilà, c'est un super groupe voilà qui va nous régaler aussi. Et par contre pour la fin de notre programmation, à la base on avait Alizarina qui était prévue et puis il y a eu une annulation de dernière minute et du coup on a programmé Tina qui est une rappeuse émergente assez engagée sur la défense de la femme, des droits de la femme. Sur plein de causes différentes et je pense que ça nous tenait à cœur de finir par une touche féminine et par un message engagé.
1: Tu dis finir parce que c'est avant le DJ set en fait.
0: Voilà, ouais. C'est finir en termes de groupe, après on passe au DJ. On a quand même Cosmic Téton qui a été présenté tout à l'heure.
1: Tu parlais du fait que c'était un groupe local.
0: Voilà, qui est un groupe local et qui va être pareil, percussion acoustique, mais voilà, c'est une petite surprise.
1: Ok.
0: Et après il y a les DJ quoi qui finissent la soirée.
1: Donc il y a le même DJ que vendredi soir, Salsify et un autre, c'est ça hein, si je ne me trompe pas. Ok.
0: Et toujours les jeux forains hein, qui nous régalent.
1: Oui. Ouais. Et donc pour les personnes qui dorment sur place le dimanche, il y a petit déj en musique et ensuite donc ça continue en fait dimanche le programme la journée.
0: On n'avait pas envie d'arrêter cette année.
1: Parce que donc, c'est la dernière année, si je comprends bien.
0: Oui.
1: J'ai pas osé le dire, mais tu l'as dit. Donc, c'est officiel, c'est la dernière.
0: Bon, on a fait un appel cette année pour savoir s'il y avait des repreneurs, mais ça demande quand même une passation qui prend au moins un an de venir faire les réunions avec nous, et de venir faire un montage du festival avec nous, parce qu'il y a quand même une semaine de montage, trois jours de démontage. Et on sent pas de passer l'assaut. Il y a personne qui s'est prononcé pour venir. Et donc c'est un festival qu'on estime trop gros pour laisser comme ça. Surtout qu'il y a un lien avec la mairie du Percy. La mairie du Percy, elle nous soutient depuis des années.
1: Ouais.
0: Et il y a un lien avec les habitants, le village, le terrain communal qui est fort. Et donc pour l'instant, en tout cas, c'est une pause. Après, l'association, on la clôture pas. On clôture le festival cette année. Et je pense qu'il y aura au moins 2 ans de rien, mais ça n'empêche pas peut-être que l'association des pieds dans les bons proposeront d'autres types d'événements, Mais pour l'instant, en tout cas,
1: il y avait une envie de passer à autre chose après ces 20 ans de festival.
0: Je pense que c'est ça. L'équipe actuelle, elle est là depuis quand même 5-6 ans. C'est un peu comme les anciens pieds. On va dire, il y a toujours eu à peu près 5-6 ans, 7 ans, 8 ans.
1: Ouais.
0: Mais au bout d'un moment, on a envie de donner autre chose, je pense, sous différentes formes. On est tous des férus quand même d'organisation d'événements. Et du coup ça prendra différentes formes, mais sur cette forme là on est un petit peu fatigué.
1: Ouais. Ok, mais c'est bien, c'est le bon moment pour s'arrêter, puis il y aura d'autres choses qui se créeront. Donc le dimanche c'est la dernière journée des têtes en l'air avec encore une fois des animations. Donc qu'est-ce qu'on peut faire?
0: Et ben du coup on propose une scène ouverte de 11 à 13h. Donc là l'idée c'est si vous avez envie de venir avec un poème, une chanson, quelque chose à partager. C'est le moment pour se faire un petit réveil du coup en musique. Ensuite, on propose une petite criée de Voilou pour
1: toujours
0: voilà
1: crier.
0: Pour avoir un petit les petites dernières saveurs de qu'est-ce qui s'est passé le samedi. Un petit mot quoi. Et puis un spectacle vraiment super tout public, le Cirque Punk.
1: Okay.
0: Qui est vraiment un saut de clown et de cirque tout public, voilà, pareil à prix libre. Et on clôture le festival par un rangement collectif.
1: Ouais.
2: En musique.
0: En musique, avec l'idée, voilà, d'aussi donner une partie du matériel. Par exemple, nos palettes, par exemple, tout ce qui va être tout ce qui va être un peu décoration, les draps, les voilà, on a envie d'épurer notre local parce qu'on peut pas tout garder. Et donc voilà, s'il y en a qui sont intéressés pour repartir avec un petit bout du festival, il y aura une espèce de braderie géante le dimanche en rangement.
1: Donc voilà, c'est l'occasion de récupérer des choses et aussi de participer au rangement du festival.
0: Voilà, oui.
1: Du coup, combien coûte ce festival? Comment ça se passe?
0: Cette année, on est sur un budget de quasiment 40 000 euros.
1: Ouais.
0: Entièrement autofinancé.
1: D'accord.
0: Donc, on a juste un soutien de la mairie pour le chapiteau. Mais sinon, ça me fonctionne parce que l'ensemble de l'équipe qui organise est bénévole. Et après, ça rentre par la billetterie et par le bar. Donc voilà, on est sur un gros budget cette année.
1: Donc, plus que d'habitude donc.
0: Plus que d'habitude parce qu'on avait voilà l'envie de marquer un peu le paquet sur les groupes, les spectacles. Voilà, on a un peu agrandi et qu'on s'est dit c'est aussi la dernière, donc il y aura peut-être un petit peu plus de monde.
1: Ok.
0: Donc peut-être dans l'idée un peu plus de.
1: Donc se faire plaisir.
0: Donc voilà, de se faire plaisir là-dessus.
1: Est-ce qu'on peut prendre ses places, sur place, combien ça coûte?
0: Alors, c'est il y a différents tarifs en fonction de votre revenu. On peut les prendre sur place ou sur Eloasso.
1: Ouais.
0: Et en gros, c'est 15 euros tarif réduit, 18 basique, 20 soutien.
1: Et vous conseillez de les prendre en avance ou c'est pas forcément nécessaire?
0: Le vendredi, c'est pas forcément nécessaire. Le samedi soir, on a quand même un doute par rapport au nombre de personnes.
2: La jauge.
1: Ok. C'est une jauge à combien du coup?
0: Eh ben, c'est une jauge, on pense autour des 1000.
1: Ok.
0: Mais normalement, on n'a jamais
1: ouais.
0: atteint la limite de la jauge. Et on pense que normalement tout le monde peut rentrer.
1: Eh ben, quel programme assez dense du coup pour les 20 ans des Têtes en l'air, qui est aussi la dernière édition, qui est organisée par les Pieds dans les Bronds au Percy, donc ce week-end, du vendredi au dimanche, avec plein de. Voilà, des spectacles, des concerts, des jeux, des criées et des ateliers et plein d'autres choses. Un marché aussi d'artisans le samedi. Est-ce qu'il y a autre chose que vous avez envie d'ajouter sur ce festival?
2: Ah oui, c'est vrai qu'on n'a pas parlé de la déco, mais alors on voudrait pas trop spoiler. Le thème, c'est la pied-histoire. Donc de l'âge qu'on n'a pas connu à l'âge qu'on ne connaît pas encore. Et en passant par un couloir du temps, voilà, vous verrez.
1: Et ben, hâte de découvrir ça. Merci beaucoup, du coup, Julie et Clotilde de l'association Les Pieds dans les Bronds d'être venues nous parler des Têtes en l'air. Donc, du coup, on va écouter deux morceaux de musique parce que j'en avais choisi un et vous en avez choisi un. Donc, on commence par Laissez-moi danser. De Pat Kalla. Moi, j'avais choisi ça parce que je le connaissais. Donc, Pat Kalla qu'on pourra venir écouter samedi soir. Et vous aviez choisi
2: Taxi 604 de Poulidor.
1: Et pourquoi vous aviez choisi celui-là?
0: Parce que c'est le groupe de l'ouverture, c'est pour donner envie aux gens de venir. On trouve que c'est un groupe qui est très accessible, très dansant, très joyeux.
1: Et ben, on écoute tout de suite ces deux morceaux sur Radio Dragon.

0: On vient d'entendre un morceau de Poulidor qui s'appelle Taxi 600 quelque chose, c'est ça?
1: 604. Regarde, c'est marqué sur ton petit écran devant toi.
0: Ah là là, mais j'utilise pas tous les services.
1: Ah ouais, mais c'est nouveau,
0: mais c'est
1: t'es excusé.
0: Ça, c'est date d'aujourd'hui, c'est incroyable. C'est vrai que c'est assez magique. Et donc, c'est un groupe qu'on pourra entendre aux Têtes en l'air. Le festival Les Têtes en l'air qui aura lieu au Percy et dont on vient d'entendre Julie et Clotilde nous raconter un peu toute la programmation. 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Cette émission, elle sera rediffusée demain matin à partir de 9h. Donc vous nous écoutez peut-être déjà le vendredi. Alors, en direct depuis le studio Place de la Halle à Mainz, je suis désormais au téléphone avec Camille, qui fait partie de l'association Espèces d'Espace, située sur le plateau du Vercors. Bonsoir Camille.
2: Bonsoir.
0: Bienvenue à l'antenne.
2: Merci.
0: Alors, l'association Espèces d'Espace organise la 4e édition de la kermesse Passage, dans laquelle Radio Dragon fera une animation avec Radio Royan cette année. Cette année, la kermesse est sur le thème de la piraterie. On va en parler ensemble. Mais d'abord, est-ce que Camille, tu peux nous parler un peu de l'association Espèces d'Espace qui est située donc à Méaudre?
2: Oui, alors Espèces d'Espace, c'est une association qui a vraiment deux volets assez complémentaires. Donc déjà, on est basé donc dans le centre-ville de Méaudre, en plein centre de village. Donc on détient une maison dans laquelle on permet aux artistes de louer des ateliers de travail. Donc c'est une maison qui est plutôt louée à soutenir l'artisanat local et les artistes présents. Donc aujourd'hui, on a du coup deux potières et céramistes, une graphiste, un photographe, une designeuse et deux personnes en télétravail qui donc utilisent les locaux à titre privé pour développer l'artisanat. Et donc la maison se veut avec des loyers accessibles pour pouvoir justement permettre à ces artistes d'avoir leur activité. Et donc en parallèle, pour pouvoir louer les charges de la maison et garder ce lieu vivable, on organise des événements qui nous permettent à l'année de pouvoir rentabiliser sur les charges. Du coup, cet été, on a pu organiser des petits volquets et en parallèle, donc, on organise des gros événements à l'année. Donc, on a la Vélorution tous les ans organisée en partenariat avec les associations de sport. On a la Kermesse Passage, du coup, qui est notre événement phare de l'année, notre rentrée annuelle. Et cette année, on a développé trois booms par an qui étaient, du coup, de remettre de la fête au cœur des villages, mais aussi de la politique dans la fête. Donc c'était au cœur de notre mouvement.
0: Et donc il y aura aussi d'autres booms à venir cette année, si je comprends bien.
2: C'est ça, on a fait déjà deux éditions de booms et la troisième boom aura lieu le 30 octobre avec une programmation qui s'annonce être particulièrement politisée, c'est-à-dire.
0: Ok, donc c'est quoi une boom en gros? Vous passez juste de la musique ou il y a aussi des artistes qui sont là en direct?
2: Et ben, on a des artistes en direct. Le principe, c'est de l'organiser en partenariat avec une association du territoire. Donc, on a pu l'organiser avec la Maison des Habitants de Villard-de-Lans, la GoPop cette année, qui est en mai, qui était une boom boom folk, avec du coup un groupe La Cigu qui est venu jouer. Après, on avait un DJ set avec Inizi. Et pour cette année, on va pas dévoiler encore la programmation du 30 octobre, mais on peut déjà dire que ça va être en partenariat avec l'Association des parents d'élèves, avec une première partie du coup d'atelier et de contes, qui se suit avec un spectacle et un concert et un DJ set.
0: Eh ben, hâte d'en savoir plus. Mais ce soir, on est ensemble pour parler de la kermesse Passage. C'est la 4e édition, donc ça fait 4 ans que vous organisez une journée en début septembre, un samedi, une kermesse sur des thèmes différents. L'an passé, c'était sur l'amitié. Cette année, c'est sur la piraterie. Et il y a aussi chaque année une marraine. Donc l'année dernière, c'était Marcia Burnier qui est autrice. Et cette année, c'est Chloé Drouet qui fait du stand-up. Est-ce que tu peux un peu nous parler de peut-être de la création de cette kermesse et du coup, je pense que c'est lié du choix d'avoir une marraine à chaque fois.
2: Oui, alors donc la kermesse Passage, donc déjà pour expliquer le nom, on est du coup sur un jeu de mots entre le passage et le fait d'être passage. Et donc le passage, c'était vraiment l'idée de aujourd'hui à travers, donc, à, dans un milieu rural aujourd'hui, de créer des nouveaux imaginaires, de créer des nouvelles manières d'habiter sur un territoire rural et de donner la voix et de donner de la lumière à toutes les formes de lutte et de culture militante, de culture militante. On est une association particulièrement engagée à des niveaux politiques, mais aussi très féministe. Et du coup, on a une ligne aussi assez ancrée sur la mise en valeur des femmes artistes et autrices, qui fait que tous les ans, c'est une marraine donc qui est au festival. Il faut savoir que les trois années précédentes, on était plutôt ancrée sur des autrices. Donc, on avait une entrée plutôt littéraire. Et cette année, on avait décidé de pirater notre propre kermesse et d'arriver avec une artiste de stand-up pour aussi montrer que l'humour est un outil de révolte et pour pouvoir crier fort des choses qui ont besoin d'être entendues.
0: Et du coup, donc ça veut dire que un peu cette marraine donne un peu le ton du, je sais pas, de cette journée ou qu'est-ce...
2: Oui, c'est ça. Alors cette année, on avait envie du coup de changer de style et de voir différents univers, et c'est comme ça qu'on a rencontré Chloé Drouet, qui donc, comme elle dit elle-même, parle haut et fort, écrit des choses dans le mégaphone, et donc on avait envie d'avoir une kermesse vraiment passage et une vraiment pirate, et donc elle a envie de dire des choses très fort, et nous, ça nous convenait bien de politiser aussi d'une couleur assez vive l'événement, avec du coup, elle va organiser aussi un atelier de conférence pour pouvoir aussi s'initier au stand-up, et elle proposera son spectacle aussi.
0: Oui, donc c'est ça. Donc vous avez un double programme dans la kermesse passage, piraterie de jour, piraterie de nuit. Donc dans les pirateries de jour, ça démarre avec deux choses en même trois choses en parallèle. Donc il y a cette conférence atelier donc de Chloé Drouet et Léa Lou Tomasi qui s'appelle Comment créer quand on n'a pas une thune, qu'on est gouverné par des cons et qu'on a l'impression d'être une merde. Et donc c'est une expérience en soi, si j'ai bien compris, parce que c'est, enfin, l'idée c'est que les personnes vont participer
2: Participer à créer la conférence et l'atelier, et donc aussi s'initier aux pratiques de stand-up
0: par la même occasion, de cette façon là quoi. Donc c'est sur pour participer à ça, c'est sur réservation?
2: C'est ça, les deux ateliers qui sont donc en première partie de jour sont tous les deux sur réservation. Faut pas hésiter à nous contacter sur notre boîte mail pour pouvoir s'inscrire.
0: Et l'autre atelier, du coup, c'est un atelier d'écriture qui est animé par la Petite Agitée.
2: C'est ça, c'est la Petite Agitée, c'est l'atelier de création de fanzines, donc qui seront là toute la journée. Donc c'est un collectif qui vient du Diwa, et donc il propose un atelier d'écriture à 10h, mais tout le reste de la journée, il y a la création, comme l'année dernière, d'un fanzine collectif qui sera imprimé à la fin de la journée et avec lesquels vous pourrez repartir.
0: Est-ce que tu peux expliquer ce que c'est un fanzine pour les auditeurs qui ne connaissent pas?
2: Oui, un fanzine, c'est un petit magazine, du coup, qui est né un peu de l'imaginaire punk, à l'idée qui était de redonner la possibilité de la distribution et aussi de l'impression d'avoir un petit magazine qui est auto-édité et qui est fait manuellement avec des matériaux accessibles par tous et toutes. Et donc c'est de pouvoir redonner la parole aussi par l'écrit à toute forme de personnes.
0: Et donc là l'avantage c'est qu'on participe à le faire et puis on peut repartir avec. Donc là c'est un peu toute la journée la création du fanzine. Donc il y a plein d'autres choses la journée, je sais pas si on va pouvoir tout détailler, mais en tout cas il y a un bal, le bal Collision.
2: Oui. Alors c'est pareil, c'est un bal participatif plutôt en esprit de flash mob. Donc c'est les artistes qui vont proposer leur spectacle dans l'après-midi, qui proposent un bal participatif le matin. Donc l'objectif c'est d'être entre théâtre et danse et de créer collectivement une expérience joyeuse autour de la danse. Donc c'est de faire danser le public et on voulait commencer par de la danse pour donner la couleur aussi à la journée.
0: Et pour manger, je sais pas, c'est une association en fait, Mijote, qui va proposer des wraps, et du coup j'ai vu qu'il fallait réserver plutôt.
2: C'est ça, c'est que elle va proposer des vracs sur place, mais pour pouvoir mieux gérer ses stocks, si vous êtes déjà sûr de vouloir en avoir le midi, elle peut préparer au mieux ses quantités. Mais il y aura toujours possibilité d'en acheter sur place.
0: Donc il y aura aussi la Courageuse, qui est une chorale autogérée féministe basée à Grenoble. Ça c'est donc dans la journée du samedi à 13h30. Des contes pirates avec Anne de la compagnie Kta. Donc c'est un conte qui est accessible dès 8 ans.
2: Oui, c'est ça, c'est des contes sur le thème de la piraterie, mais aux pirateries, donc comme on l'entend pour notre kermesse au sens large, ce ne sera pas forcément des histoires de bateaux ni d'épées, mais c'est vraiment le but, c'est de travailler sur des contes qui sont politiques et du coup vraiment accessibles pour enfants et adultes.
0: Oui, c'est vrai que je t'ai pas demandé de revenir un peu sur le thème, pourquoi vous avez choisi ça et qu'est-ce que vous entendez par là finalement.
2: Du coup, nous, la piraterie, c'était vraiment dans l'imaginaire finalement de passage, de créer des nouveaux mondes, de créer des nouvelles manières de vivre le monde et surtout de donner toute la place à l'impertinence aussi. Et c'était de pirater nos systèmes, de montrer comment on peut vivre dans les marges et créer à partir de ça.
0: D'accord. Et du coup, toute la journée, justement, il y a Radio Royan et Radio Dragon qui seront installés, qui auront un espace, en fait, dans espèce d'espace, pour un peu recueillir des paroles. C'est autour du thème de la piraterie aussi, si je comprends bien.
2: Oui, c'est ça.
0: Et il y aura un moment de direct à 16h. Avec voilà des personnes qui passeront un peu sur le plateau radio.
2: C'est ça, c'est une création à 16h, ça va être aussi une diffusion. Le but, ça va être de pouvoir la diffuser en live, mais voilà.
0: Oui, donc les paroles seront récoltées un peu toute la journée et puis il y aura un moment de diffusion. Donc c'est le moment d'aller prendre le micro sur le thème de la piraterie. Les pirateries de nuit, donc plutôt le programme du soir, donc le spectacle de stand-up de Chloé Drouet qui s'appelle Crie moins fort. Et donc ce que vous avez organisé, c'est de quoi garder les enfants pendant ce temps-là, si j'ai bien compris.
2: Oui, c'est ça. Donc le spectacle de Chloé Drouet, il est pas accessible aux enfants et aux personnes de moins de 16 ans. Donc du coup, en parallèle de ce stand-up, là, on a un partenariat avec le foyer de ski de fond qui va organiser du coup un parcours pirate. Donc voilà, pour permettre aux parents de pouvoir assister au stand-up, il y a vraiment une activité avec des énigmes à résoudre, du tir à la carabine, des épreuves bizarres. En tout cas, un vrai programme enfant-jeune pour pouvoir pallier à l'excursion des adultes devant le stand-up.
0: Super. Ensuite, ce sera possible de manger avec la moissonneuse battante qui prépare des pizzas pendant un DJ set. Et puis les concerts le soir, si tu veux nous dire deux mots sur les concerts peut-être.
2: Et donc, on accueille donc un groupe grenoblois qui s'appelle État d'âme. Donc, ils viennent célébriter l'absurdité de la vie sur des sons enivrants. Et ils proposent donc de l'électropunk pour des chorégraphies. Et voilà, ils s'agacent et font grincer des dents. Ils ont notamment beaucoup de chansons qui font danser avec des chorégraphies, mais qui font danser tout en chantant des choses qui dérangent et qui viennent réveiller nos esprits politiques. Et on enchaîne avec un concert de Chocolaté Remix, qui est donc une Argentine qui est sur la haute scène du reggaeton et qui, lors de son périple en Europe et de sa grande tournée européenne, a bien décidé de faire une pause à Méaudre pour nous faire bénéficier de ces danses infusées depuis le reggaeton à la cumbia, en passant par le funk, le reggae et l'électro.
0: Inédit donc.
2: Inédit. Complètement inédit, c'est une grande chance qu'on a de l'avoir.
0: Donc je vois que c'est son titre Ni Una Menos qui l'a rendu, enfin qui est un peu célèbre. Mais
2: oui. Et du coup, ouais, ce titre, il est vraiment en honneur pour de la lutte contre les violences faites aux femmes. Et donc c'est vraiment une de, enfin c'est sa ligne directrice aussi c'est ce combat-là. Et donc, elle en fait aussi quelque chose de l'ordre de la satire et de l'humour. Elle essaie de faire danser les personnes sur des textes qui ont visé à dénoncer des violences.
0: Génial. OK. d'arriver à avoir Chocolate Remix.
2: Exactement.
0: On devrait peut-être dire remix, non?
2: Bah, c'est ça, exactement. J'arrive pas à le faire, malheureusement. Alors, à chaque fois.
0: Eh ben, c'est super. Donc, tout ça, c'est dans la Kermesse Passage qui aura lieu, donc, le week-end de, enfin, le 12 septembre à Méaudre, sur le plateau du Vercors. Donc, il y a deux programmes, les pirateries de jour, les pirateries de nuit. Est-ce que tu peux nous expliquer un peu, peut-être, pour les tarifs et tout ça?
2: Oui, alors, on a, du coup, des tarifs différenciés. Et donc, on a un premier tarif d'ouverture à 5 € pour les enfants pour la journée et un tarif à 8 € pour les adultes, avec aussi une possibilité de troupe de venir en meute. Donc, ce qu'on appelle le tarif meute, c'est donc 4 personnes. Et donc, qui est donc, vous aurez tous les détails de la billetterie sur notre internet. Et ça va jusqu'à 20 € pour la soirée, qui est un peu plus chère, qui débute à 15 € pour l'entrée pirate de nuit.
0: Ok, très bien. Et il y a des pirateries en continu, donc il y a des jeux, enfin voilà, des choses à faire toute la journée. La librairie Le Moderne qui sera présente, qui est une librairie de Grenoble, et plein d'autres choses. Et surtout, il y a déjà quelque chose qui a démarré quand même, c'est la chasse au pouvoir, qui est donc une chasse au trésor revisitée. Est-ce que tu peux nous en parler un petit peu?
2: Eh bien oui, je peux vous parler de la chasse au pouvoir. Donc en fait, elle a débuté lors de la fête du village de Méaudre qui se tenait le 15 septembre et donc elle est en place depuis ce jour. Et donc c'est une vraie chasse au pouvoir avec des boîtes qui sont cachées entre les deux villages que l'on habite, donc qui sont Autran et Méaudre. Et donc le but, c'est de récupérer la première carte au pouvoir que vous pouvez récupérer à ces espaces dans les offices de tourisme, qui vous permet d'accéder au premier pouvoir et à la suite, vous avez les énigmes pouvoir résoudre chacun des autres emplacements et donc à vous de récolter les 8 pouvoirs et le jeu vous permet d'accéder à la tombola le jour J si jamais vous avez réuni vos 8 pouvoirs.
0: Donc voilà, n'hésitez pas, c'est possible de démarrer dès à présent cette chasse au pouvoir puisqu'elle a commencé le 15 août. Merci Camille du coup d'être venue par téléphone au micro de Radio Dragon. Est-ce qu'il y avait d'autres choses dont tu avais envie de parler pour parler de cette kermesse passage?
2: Eh ben tout ce que j'ai à dire c'est qu'il va falloir ne pas louper cette date parce qu'il va falloir être passage avec nous car aujourd'hui le monde a besoin de pirates comme vous toutes et tous et venez pirater le monde avec nous dimanche prochain.
0: Samedi, non?
2: Le 12 septembre. Pardon.
0: Samedi, non. D'accord.
2: Le 12 septembre.
0: Le 12 septembre. Sur ces belles paroles, on finit avec un morceau donc du groupe Chocolate Remix. J'ai choisi qu'on écoute Te dire que no. Donc voilà, on pourra l'entendre aussi le 12 septembre et autres. Merci Camille.
2: Merci.
3: Hey!

0: Vous êtes toujours dans l'émission Au cœur du dragon au 104.4 et au 96.8. On vient d'entendre T'es Direk et No de Chocolate Remix, qui est un groupe qui va passer à Méaudre le 12 septembre lors de la kermesse Passage organisée par l'association Espèce d'Espace qu'on vient d'avoir au téléphone et dont Radio Dragon fait partie, enfin dans le programme, fait une animation avec Radio Royan.
1: Ça donne envie de bouger quand même. C'est...
0: La musique,
1: ah ouais.
0: Ça marche bien. Hein. Exactement, ça donne très envie d'y aller. Donc c'est le moment traditionnel des nouvelles de la radio. Donc si vous avez toujours rêvé de faire de la technique dans cette émission que vous écoutez, eh ben sachez que Jérôme part en vacances.
1: Débarrassé enfin.
0: Non, pas débarrassé, on est triste, mais on est content pour toi que tu partes en vacances. Et donc il nous manque encore une personne en technique le 10 septembre. Voilà. Donc c'est un appel aux auditeurs qui ont envie de s'essayer.
1: Venez, la console, elle mord pas.
0: Elle mord pas.
1: Non.
0: Et après, on devient accro. Ça, c'est un risque.
1: C'est exactement ça.
0: Voilà, comme l'animation, c'est un risque de devenir accro. Du coup, ce week-end, Radio Dragon sera sur différents forums des associations. Donc à Mince le samedi matin. Et puis à la Mure, le samedi après-midi, ça s'appelle la fête des associations. L'équipe de Mathézine de la radio a même prévu un direct de 15h à 16h. Donc si vous rêviez de nous rencontrer, eh ben c'est le moment. Voilà, n'hésitez pas à passer nous voir. Ce week-end, toujours, c'est le rassemblement de Radio Rageuse, qui est le réseau des émissions féministes des radios associatives. Et donc, ça va se passer à Nantes, si je ne me trompe pas. Ou en tout cas par là. Et Fripouille, notre collègue salarié, y sera. Donc voilà, vous aurez peut-être des nouvelles de ce qui s'y est passé. Les permanences reprennent au Beau Monde mardi prochain, donc le 8 septembre de 16h à 18h. Si vous voulez nous rencontrer du côté de la Mathézine, après ça sera peut-être pas des permanences tous les mardis, donc n'hésitez pas à nous contacter si vous voulez nous rencontrer un mardi. Et puis comme d'habitude à Mince le mercredi et le jeudi de 14h à 18h au studio Place de la Halle, vous pouvez venir nous rencontrer. Si vous voulez passer comme nos invités ce soir dans le cœur du dragon, le jeudi à partir de 18h10 pour présenter une activité, un événement, une lutte, toute autre chose, c'est possible, contactez-nous. Et voilà. Vous pouvez nous contacter en laissant un message sur notre téléphone qui sera diffusé pendant l'émission Le cœur du dragon. Et puis sur notre mail radiodragon@poivron.org.
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0: Pour ce qui concerne les infos locales, ce week-end, donc, vous n'avez pas pu le rater, puisqu'on en a beaucoup parlé dans l'émission, c'est les 20 ans des Têtes en l'air, qui revient une bonne fois pour toutes avec un festival concocté aux petits oignons pour fêter ses 20 ans. Et sa dernière édition, c'est surtout, voilà, ça. C'est donc de vendredi à dimanche, rendez-vous à la colonie du Percy. Donc voilà, c'est un programme riche, fait de concerts, de jeux, de spectacles, un marché, etc. Au Beau Monde, à la Mure, il y a une soirée théâtre-conte avec le spectacle Attendez que la canicule passe de Matej Wiśniewski, je sais pas si je le prononce bien, Wiśniewski, et des membres du collectif d'accueil des réfugiés en Mathézine. Donc ça, c'est vendredi soir. Tout le week-end, vous pouvez passer au forum des associations. Donc il y a à Mince le samedi matin, à Monessey de Clermont le samedi après-midi et à Clèles le dimanche matin. Donc c'est le moment de venir rencontrer les associations du Trièves. Et puis côté Mathézine, il y a la fête des associations à la Mure, tout le samedi après-midi. Et puis, pour finir, le lundi 7, à Mixage, c'est le repas d'Isabelle qui recommence pour l'année avec une nouvelle formule. Donc l'équipe prépare le plat, le café, et puis vous pouvez amener l'entrée ou le dessert. Pour rappel, le repas d'Isabelle, c'est un repas un lundi par mois organisé à Mixage à prix libre. C'est donc terminé pour aujourd'hui, l'émission et les infos locales. Vous avez donc entendu Clotilde et Julie du festival Les Têtes en l'air, qui sont venues un peu nous parler de l'histoire du festival, décrire cette programmation inédite pour les 20 ans, et bien sûr nous donner envie de s'y rendre ce week-end. Puis on a eu par téléphone Camille de l'association Espèces d'Espace qui nous a parlé de la kermesse Passage. Donc c'est sa 4e édition qui aura lieu dans 10 jours à Méaude sur le plateau du Vercors, et dans laquelle Radio Dragon fera une émission avec Radio Royan. Et puis comme d'habitude, on a terminé avec les infos de la radio, les actualités locales. C'est donc la fin de l'émission sur le 104.4 et le 96.8. Vous pouvez nous écouter en rediffusion demain matin, vendredi à 9h. Et vous êtes peut-être en train de nous écouter déjà le vendredi matin, ou en podcast sur notre site radiodragon.org. Merci Jérôme pour la technique.
1: Ben merci à toi pour cette animation, une fois de plus.
0: Avec plaisir. Donc pour ma part, je vous retrouve du côté de la technique la prochaine fois.
1: Ah.
0: Eh oui, je prends ta place, Jérôme.
1: Il n'y a pas de souci. Moi, je serai les pieds en éventail sur la plage, donc.
0: Ouais. Pour notre combienième canicule de l'été, toi, tu auras le plaisir d'être à la plage et nous, on sera en studio. Et ben, merci de nous avoir écoutés et bonne soirée à toutes et à tous.

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Bienvenue dans Les Phonographes. Une heure de création radiophonique à 21h tous les premiers jeudis du mois. En direct du studio de Radio Dragon, place de la Halle, à Mainz, dans le Trièves. Un programme cyclique, réalisé collectivement sous la direction d'Emma Loriot, avec ce soir les voix de Rémi Beignet, Sophie Gagny, Emma Loriot, sur une création sonore de Julien Clos. Aujourd'hui, vous entendrez une mise en son et en onde de « Fille » de Camille Laurence, « La femme aux mains qui parle » de Louise May et « Mon prochain » de Gaëlle Obiegli. Bonne écoute.

0: C'est une fille, mais son équivalent prudent, son synonyme approximatif, je ne vois rien. On ne les a pas informés de ton manque de forme à l'endroit où ça se forme. Je ne vois rien. Comprenez, c'est une fille. Il n'y a rien à voir, circuler, c'est une fille. Tes parents n'attendent ni n'entendent de semblables annonces car les machines ad hoc n'existent pas encore. Nous sommes en 1959. L'écho des bijoux de famille ou rien qui se pixelise à vue d'œil, on vient à peine d'en concevoir l'idée. La technique n'écrit pas encore l'onde de gélifier des désirs et des dépits. Aucune image ne vient saisir les nageurs amniotiques. Alors, tu peux bien faire des pieds et des mains, remuer ciel et terre à coups de talons. Le suspense reste entier jusqu'à la fin. Et vain tes coucous d'orteils, malgré les prédictions de la grossesse. Pas de nausée, c'est un garçon. Envie de vomir, c'est une fille. Libido au plus haut, c'est un garçon. Désir en berne, c'est une fille. Envie de sel, envie de sucre, les filles sont des gourmandes, c'est connu. Ballon rond, beau garçon. Ballon de rugby, pas de zizi. Pfff, fait ton grand-père qui a feinté les All Blacks en 1925 dans un stade archi-comble. Il y a même des hypothèses plus secrètes qu'on se répète à l'oreille de paturiente en paturiente entre deux respirations du petit chien. Si on jouit pendant la conception, ce sera un garçon. Si on n'a rien senti, va pour une fille. Ta mère est inquiète. C'est une nouvelle aussi, parce que tu n'es pas la première. Ce n'est pas seulement une fille, c'est une nouvelle fille qu'on leur annonce. Une seconde fille, on préfère ne pas dire une deuxième, car on n'envisage pas une suite, on a tort. Tu n'es pas seulement une fille, tu es encore une fille. Tu suis une fille. Ta sœur, tu vas bientôt le comprendre, ta sœur est née avant toi. C'est toi qui, en naissant, lui donne ce nom de sœur. C'est toi qui vous baptise toutes deux de cet autre nom que fille, de ce nom commun de sœur. Elle n'en veut pas, ni toi, ni personne. Ta sœur est née à la grâce de Dieu, on l'a laissée venir sans trop barguigner. On l'a nommée Claude, quand même, pour dire à Dieu, on n'y croit pas, que bon, on attendait, on imaginait, on avait espéré. Toi, la deuxième, tu déroutes. C'est encore une fille. Tu es une nouvelle décevante, on ne t'attendait pas. Ta sœur n'inaugurait pas le choix du roi, mais toi, tu n'es même pas le choix de la reine, tu n'es pas une princesse. Ton père a fait le déplacement pourtant. Impatient, il assiste à ta naissance. Ça ne se pratique guère encore 10 ans avant mai 68. Les pères sont tenus à distance du sexe dilaté des femmes, de la douleur qui se réveille en elles dans un parfum de merde et de sang, de leur gémissement de bête qui crève en se vidant. Ils ne s'en remettraient pas, dit-on, voire les rendraient impuissants. On protège les hommes de la faillite et les couples du dégoût d'eux-mêmes. Mais pour ton père, on a fait une exception. On l'a jugé assez solide pour rester dans la salle de travail. Après tout, il est de la partie. Enfin, presque. Il est dentiste, habitué aux béances, donc pas ému médusé par les muqueuses sanguillonnantes. Coutumier des gencives, ne risque pas de se croire menacé par un vagin denté, de tomber pouf, évanoui, châtré à vie par la terrifiante vision. Tous les jours, il... Mais non, attends, ce n'est pas ton père qui est dentiste, n'importe quoi. C'est le docteur Galliot qui l'a croisé dans le couloir et dans un nuage de fumée près de la loge des sages-femmes, tout à l'heure. Ce sera ton dentiste quand tu auras des dents. Et le fils qu'il s'apprête à prendre dans ses bras sans même éteindre sa clope sera avec toi en 4e et 3e. Jérôme Galliot, petit con, né le même jour que toi. Faux jumeau qui ne fera pas mentir à tes yeux l'expression « sexe opposé » avec ses blagues à deux balles. Mais pour l'instant, trophée de ses parents à la clinique Sainte-Agathe de Rouen. En avance sur toi d'un quart d'heure et d'une courte longueur. Non, toi, ton père est généraliste, rue Jeanne d'Arc. Et il a déjà prévu ton prénom, Jean-Mathieu. Jean comme son père et Mathieu comme lui, honneur aux hommes de la famille et aux deux plus beaux évangiles, foi de Parpaillot. On l'a prévenu à son cabinet que c'était pour bientôt. Il est accouru tout à faire cessante, puis reparti. Puis revenu à 5h du matin. L'air de la nuit embaume le chromosome XY. Cette fois c'est bon, c'est un garçon. Il le sent, il veut être là. Il a salué en passant le docteur Galliot. Félicitations ! Et s'est engouffré dans la salle de travail au moment où tu sortais du gouffre. Sœur Catherine apprécie moyennement l'intrusion. Elle donne un mouvement de drapé à son tablier, comme si on la surprenait nue. Il a à peine le temps d'apercevoir ton crâne qu'elle l'expédie du côté de ta mère, ignare et ensuquée. Pas de jaloux, et c'est plus correct. À en croire les mèches rares collées sur le sommet de ta tête, tu es du sexe masculin, c'est sûr. Même, on peut dire sans se tromper, que tu as dans les 50 ans une alopécie galopante, et plus longtemps avant d'être chauve. Ton père blague, mais personne ne rit. Ta mère souffre comme une perdue. Le fruit de ses entrailles la fouraille. Elle avait oublié ce mal de chien. Elle ne t'en dira jamais mot parce que la souffrance physique s'efface de la mémoire du corps. Plus sûrement que le plaisir. La nature est bien faite. Et cette odeur suprême des nées filles, tu la prendras toujours assez tôt. Debout près du lit, ton père tient distraitement le masque au-dessus du nez de ta mère, en manque d'oxygène et de tendresse. Le cou tendu vers sœur Catherine qui s'englobe dans l'effort de vie. Allez, on pousse, allez, on respire, on y retourne, on continue, on passe les épaules. De combien d'enfants a-t-elle accouché en mots ? La délivrance est proche. Ton père, lui, est en apnée du panier. D'un coup, il n'y croit plus. Kiki serré, sifflet coupé au bord du vide. « Qu'est-ce que c'est ?» demande ta mère entre deux bouffées d'air. « On n'en sait rien. » On pousse une dernière fois. Ça ne sent pas la rose et pourtant voilà ton père se défait. Y a-t-il jamais cru ? « Qu'est-ce que c'est ?» C'est raté. On te pose sur le ventre de ta mère. « Coucou !» fait ton père au vu de la vulve indéniable. « Tu vagis. » Machinal, il se fend d'un sourire puis recule. « Tu ne couines pas, tu brailles, tu t'époumones. Quel coffre, pour le coup, à l'oreille, on ne ferait pas la différence. » Une voix de stentor, 3,9 kg, 52 cm. On n'est pas passé loin. Ton père se retire. Tout lui semble épuisant. Soudain, il est vidé, il rentre se coucher. Le cordon, la tétée, le bain, très peu pour lui. Dans 4 heures, il faudra reprendre les consultations. Appeler la famille ardéchoise en modulant sa voix qui s'éraille. « C'est une fille. »« Oui, oui, c'est bien aussi. »« Une fille. » »« Voilà, c'est dit, c'est fait. » Le champagne va rester dans la 403. Un garçon. Il aurait assisté au premier bain pour le plaisir de voir flotter le sexe avantageux. Tandis qu'une fille... Rien à voir. Ce n'est pas qu'il soit malheureux, non. Un petit quelque chose manque à son bonheur. Voilà tout. Il rase les murs pour éviter de croiser le docteur Galliot, mais tombe sur lui à l'entrée du parking. Alors ? C'est une fille. Ah, c'est bien aussi.
1: Un jour où leurs parents étaient restés longtemps en visite à l'institut, à s'inquiéter pour ce qui allait se passer, Elisabeth avait fini par se dire que ça lui ferait des vacances s'il pouvait éviter les visites quelque temps. Se casser la jambe ou quelque chose du genre. Leur mère surtout. Et bien sûr, quand leur voiture avait quitté la route pour aller s'encastrer dans un platane sur le chemin du retour, la culpabilité lui avait tordu les entrailles. Elle avait fini par le confier à Geneviève, traçant dans la paume de sa grande sœur la confession du mauvais sort lancé par Mégarde. Et Geneviève n'avait même pas daigné répondre dans sa main ouverte. Elle s'était contentée de lui donner une petite tape sur le genou. La même petite tape qu'elle posait depuis qu'elles étaient enfants. quand Elisabeth balbutiait parfois dans la main de son aîné qu'elle ne servait à rien, qu'elle était un poids mort, une pénitence, qu'il valait mieux la laisser dans son coin. La petite tape qui signifiait « arrête, arrête de dire des bêtises ». Geneviève avait laissé passer un peu de temps après l'enterrement et avait posé des choses dans la main de sa petite sœur. Des choses qui disaient « tu sais bien ». Enfin, ils n'étaient pas méchants, mais ils étaient pénibles. On les aimait. Ce n'est pas ta faute. Mais quand même, elle ne t'aurait jamais laissé revenir vivre avec eux si tu l'avais fait. T'aurais tenu 2 semaines avant de l'étrangler. Elisabeth avait ri. C'était vrai. Leurs parents étaient gentils, mais un peu bornés. Leur mère surtout, qui n'avait jamais été capable d'apprendre à épeler la moindre chose dans le creux de la main de sa fille cadette. Pas même son prénom. Rien. Elle se contentait de pleurer en faisant des signes de croix, persuadée que si sa plus jeune fille était tombée malade et devenue sourde, aveugle et presque muette, c'était pour la punir, elle. Pendant que les doigts minuscules d'Elisabeth appelaient « Maman !»« Maman !» dans sa paume, sur ses avant-bras, ses cuisses, partout où la mère laissait parler, occupée qu'elle était à se signer en triturant des mouchoirs en dentelle.

J'ai l'impression que je ne fais pas partie du monde. Il est derrière une paroi. Si j'osais la percer, mais avec quels outils ? Des tamanoirs ? Des éléphants ? Des guêpes géantes ? Et d'autres créatures avec lesquelles je n'ai jamais été en contact s'élanceraient sur moi ? Je n'ai pas vécu de catastrophe. Il m'arrive d'entrer dans des individus agenouillés sur les trottoirs de la ville. Il m'arrive aussi d'entrer dans des personnes figées au bord des chemins qui nous lient. Alors, le monde vient en moi, il me dévaste, il m'éclaire en même temps. Le monde, comme un fantôme, passe par mes fissures. Sinon, je peux pas le sentir. Sinon, je suis inhumaine, j'ai la maîtrise. J'observe les gens ordinaires jusqu'à l'apparition d'un être qui tend la main, qui prononce une phrase inouïe, qui demande un service ou rien, qui fluidement vient me chercher par la fissure.

0: Le prince charmant disparaît des rêves, la maison magique aussi. Ces nuits se peuplent d'insectes, pullulent de blattes et d'araignées qui s'insinuent partout. Son corps est plein de trous par où le pénétrer. Ses cauchemars grouillent. Dans le France Dimanche de sa mémé, elle lit l'histoire d'une femme qui avait mal à la tête depuis des années. Et à la radio, ils ont fini par découvrir un perce-oreille qui lui mangeait les sinus. Il avait dû entrer par une narine pendant une sieste à la campagne, explique l'article. Cette phrase la hante. Toutes les nuits, dans le noir, elle s'entraîne à pincer le nez, à fermer les lèvres, à serrer fort les cuisses, les fesses, que rien ne puisse pénétrer en elle. L'idée l'obsède. Un jour, elle trouve une petite souris morte noyée dans l'eau de la toilette. Désormais, elle n'entre plus au cabinet sans un livre qu'elle agite fébrilement sur le pourtour de la cuvette pour chasser tout ce qui vole, bouge, rampe, s'infiltre. Assise sur la lunette, elle s'imagine par en dessous. De ses propos yeux flottant sur l'eau, elle se voit trou béant. Sa peur est à hurler. Mais bouche cousue. Bientôt, il faut la traiter pour une constipation rebelle. C'est le mot écrit sur la notice. Rebelle. Pour une fois, il s'agit d'elle, pas de Claude. Le remède est pire que le mal. Suppositoire. Poire à lavement. Elle rêve de bouchons qui bloquent toutes les entrées. Toutes les issues. Son corps n'est pas un lieu de passage. On ne passe pas. Elle n'aime plus les chemises de nuit. Emprunte les pyjamas de Claude. N'enlève jamais sa culotte. Elle ne se lave plus. Fait semblant de prendre une douche en actionnant le robinet, tout habillée au bord du bac. Elle mange sans desserrer les dents, en mettant la main devant sa bouche. Elle se brosse bien les dents pour ne pas avoir de caries. Elle ne veut plus aller chez le dentiste, béée devant le docteur Galliot. Elle n'aime plus se promener, ne se roule plus dans l'herbe, connaît tous les dangers des insectes. « Les petites bêtes ne mangent pas les grosses ?» dit Mémé. « Non, mais c'est plus insidieux. Les tiques vous entrent dans la peau et creusent vos nerfs jusqu'à la paralysie. Elle l'a lu !» à la chaux, une fois. La mère de Balto en est morte. Les guêpes, si vous les avalez par mégarde en buvant, vous piquent à l'intérieur et vous tuent. Les fourmis même vous colonisent et vous dévorent, vous creusent, jusqu'à faire de vous une outre vide, un ballon crevé. Impénétrable, voilà ce qu'elle va être.
1: Il y a aussi les ânes, les vautours, les perroquets, les corneilles qui ont parfois atteint les 100 ans, les tortues, les carpes. Les animaux à sang-froid peuvent devenir vieux à faire pâlir. Ils mènent une vie parcimonieuse, c'est pour ça. J'ai toujours senti que le sport m'était nocif. Cela dit, la grande vieillesse ne fait pas partie de mes ambitions. Tandis que les mammifères et les oiseaux doivent maintenir leur température intérieure, ce qui nécessite beaucoup plus de nourriture, et donc ça les oblige à mener une vie trépidante. La chasse aux calories est éreintante pour une musaraigne. Elle pèse environ 2 grammes. Un corps aussi minuscule court en permanence le risque de se refroidir. Il faut qu'elle trouve de la nourriture. Alors, la musaraigne cherche dans tous les coins. Elle retourne le monde. Elle s'active sans cesse jusqu'à mourir d'épuisement. Sa vie d'intranquille s'achève au bout d'un an, sous mes yeux. Il est arrivé qu'elle traverse le clavier du standard, attirée sans doute par des miettes vitales, réconfortée par la chaleur de l'appareil. La voir bouger me faisait crier. J'ai appelé le chef de la sécurité, il m'a dit « Oui, quoi, une souris, je note, je vous envoie mes gars. » Ils sont venus à 3, 2 vigiles et l'homme qui balayait la cour à heure fixe. La souris morte est partie dans sa pelle. On aurait cru la créature blonde minuscule sur la paume de King Kong amoureux.
2: La femme toucha là où l'avait mené le museau d'Em et écarta sa main. Vite, surprise. comme si elle s'était brûlée. Puis elle toucha à nouveau, elle, très délicatement, les sourcils froncés de concentration. La gueule, le ventre, le sang humide et épais qui continuait à s'écouler. Elle resta immobile quelques instants, fit mine de se relever, de repartir vers la maison, puis se ravisa. Finalement, elle tenta d'articuler quelque chose à elle, quelque chose d'apaisant et d'amical. Puis elle posa une main sur le ventre distendu et de l'autre, alla chercher les petits qui restaient à l'intérieur. Rome bondit, gros étincelant, mais M l'arrêta et le fit rouler à terre. Rag et Ulu étaient si désemparés qu'ils se mirent à se battre l'un contre l'autre. La confusion dura une minute, peut-être deux, et puis ils entendirent un halètement. Minuscule, petit comme un œuf de libellule, immense comme une montagne pelée par les vents. La femme posa un bébé contre elle. Un bébé poisseux et tremblant, protégé d'un lambeau de tissu, qui respirait. À côté de la femme, les petits morts. En tout, quatre bébés. Quatre bébés trop nourris de lapins, trop grands pour une première portée. Trois morts et un vivant. Les mains de la femme étaient couvertes de sang. Elle se saisit du reste du tissu et tamponna, elle, avec douceur, retirant de temps à autre la serviette et tentant de sentir sur le flot tarissait. Cela dura.

Parmi les oliviers noueux et des touffes d'herbes sèches, il y a un homme avec des cheveux blancs, avec une chemise blanche, avec de grandes jambes. Et comme il est assis, ses grandes jambes pliées lui font un socle. Immobile, souplement courbé, la tête posée sur un de ses genoux, c'est un saint. Un chien est couché près de lui. Pour ne pas passer trop près du saint et de son animal, j'ai interrompu mon ascension. Mais je me suis hissée sur un tas de pierres. Par les trous d'un grillage, mon regard est entré dans le paysage et j'y ai contemplé le monde et l'univers. Il y a des tourterelles très maigres et des chaises en plastique cassées.

0: des pins et des palmiers. L'eau scintille, on dirait qu'elle est pleine de paillettes et que quelqu'un l'agite pour qu'elle épate. Je crois que le sein l'a fait bouger avec ses pensées, sa respiration. Ça me semble une action admirable. Des enfants à la voix rauque crient en jouant sur le chemin tortueux qui est aussi une décharge publique. Des enfants parmi lesquels je vois une petite fille en habit d'apparat qui a dû s'enfuir de son mariage. Elle a de très grands yeux noirs qui semblent maquillés, mais non, ils ne le sont pas.
1: C'est un garçon! Là, regardez, vous voyez? Tu vois, tu es hypnotisé par le petit frétillement entre les cuisses sur l'écran scintillant. Oui, tu vois quelque chose. Il y a quelque chose. Tendu vers l'image, Christian, ton mari, a les larmes au bord des yeux. Il a l'air fier. De lui plus que de toi, si tu regardes bien. Mais tu ne regardes pas. Il en va de même pour toi, du reste. Tu n'en reviens pas. Tu as un garçon à l'intérieur de toi. Ce mot est en triomphe. Tu as fabriqué un sexe qui n'est pas le tien. Tu es puissante. Oh, c'est fou. Il faut le voir pour le croire. Ta sœur Claude a eu 2 filles. Son mari avait déjà un garçon. Mais ce n'est pas pareil. Une pièce rapportée. Et puis, ils vivent au Canada. Ils ne reviennent jamais. Toi, tu es là, à Rouen. Tu accoucheras dans la ville où tu es né. Oh, c'est ton père qui va être content. Tout de suite, tu penses à lui, à son espoir que tu réalises enfin. Le décalant seulement d'un rang. À défaut d'être le père, il sera le grand-père d'un garçon. Tu lui donnes un petit-fils, tu lui offres un baigneur. Tu imagines le jour où il le tiendra dans ses bras. Il a gardé le circuit 24 de ton enfance, tu le sais? Tu l'as vu dans le garage, en haut du placard. Tu n'en as pas cru tes yeux. Depuis tout ce temps, il l'a même emporté quand ils ont déménagé. Il va pouvoir le descendre, remettre des piles, l'étaler sur le tapis du salon. Tu vas rendre ton père heureux, pas trop tôt. Il l'est. Il regarde l'échographie que tu lui apportes, cligne de l'œil. « Je savais bien que t'avais des couilles, ma fille. » Vous riez. Ce paradoxe t'enivre. Et peu importe, alors, que tu ne sois pas la première. Tu attends un garçon. Un heureux événement. Tu te sens invincible. Tu sors le ventre avec importance. Gras du bide n'inspire plus que du respect. Je te signale, plaisante Christian, quand vous vous retrouvez tous les deux, que c'est surtout grâce à moi. Et il te montre une page de Parents Magazine qu'il a déchirée dans la salle d'attente. Les qualités des rapports sexuels a aussi une influence sur le sexe du bébé. L'orgasme de la femme provoque de nombreuses contractions du vagin, permettant aux spermatozoïdes masculins les plus rapides d'arriver encore plus vite jusqu'à l'ovule. A l'inverse, une absence d'orgasme favoriserait la conception d'une petite fille. Alors, merci qui? Vous riez. Les garçons courent plus vite que les filles. Tu te serres tendrement contre lui. Mais bien sûr que c'est ton œuvre, mon amour. Avec la contribution bénévole des 40 voleurs par qui tu t'es imaginé prise de force dans la caverne d'Ali Baba. Mais tu t'abstiens de les associer à votre joie.

Le père, lui, avait essayé. Elisabeth, toute sa vie, se souviendrait de lui comme d'un nez qui gratte. Parce que sa main droite était prise par son père, qui balbutiait, et la gauche prise par Geneviève, qui traduisait. Alors quand sa famille venait la voir à l'institut et que son nez grattait, elle n'avait pas de main libre. Avec ses gros doigts de paysan rêche et tordu, qui lui restaient d'avant l'argent, leur père avait essayé de parler à sa cadette. Il arrivait à l'institut avec chaque fois de nouveaux mots appris de travers, faisait des erreurs de prononciation silencieuse, signait « Bonjour, mi Babtel !» Et la petite fille riait tellement, tellement,

0: pas sous son menton. Notre fille Alice, 4 ans, dit qu'elle est un garçon. Oui. Elle voudrait être un garçon. Nous ne savons pas comment faire.
1: Comment faire pour quoi ?
0: Je baisse les yeux.
1: Eh bien,
0: il enchaîne. Elle dit qu'elle est un garçon ou bien c'est vous qui dites qu'elle voudrait être un garçon ?
1: Je bégaye.
0: Ou encore, c'est vous qui voudriez qu'elle soit un garçon ?
1: Me voilà déjà sur le banc des accusés. Avec les psys, c'est toujours la même chose. Les mères doivent plaider leur cause. Les mères seules.
0: Je bafouille, puis me reprends. En fait, c'est... Alice a toujours voulu, elle... Elle ne veut jamais porter de robe, ni de jupe. Moi, j'aimerais bien. Je en achète, vous savez. Elle s'entraîne à faire pipi debout dans la baignoire. Elle abandonne dans un coin toutes ses poupées qu'on lui offre. N'aime que les peluches. À l'école, elle ne joue qu'avec les garçons. Enfin, à l'essai. Il ne laisse pas trop jouer au foot avec eux. Ce qui la met en colère, d'ailleurs.
1: Je comprends.
0: Je souris. Je comprends qu'elle soit en colère. Je ne vois pas. Elle parle d'elle au masculin. Elle dit « je suis beau, je suis fort ». Elle croit que... Les enfants n'ont pas vraiment accès à la grammaire avant l'âge de 4 ans ou 5 ans, ni à l'identité sexuelle du reste. Ils ne font pas l'accord du genre, c'est tout à fait normal. Dimanche dernier, des collègues de mon mari sont venus déjeuner à la maison. Le monsieur s'est penché vers Alice pour l'embrasser et lui a dit « Oh, tu es belle dans ce t-shirt Mickey ». Alors elle s'est campée devant lui, lui a rendu la main et a rectifié « J'ai beau ». C'est bien ce que je vous dis, l'accord grum... Je renchéris sans cesse, j'ai l'impression de la dénoncer. Et quand il a répliqué gentiment « Mais non, tu es belle, tu es une fille », elle a tapé du pied en secouant la tête. Et comme elle continuait à expliquer « Moi je suis un garçon, toi tu es une fille, une belle petite fille », elle a dit d'un air fâché « Moi aussi je suis un garçon ».
1: Elle a raison.
0: Pardon ?
1: Oui, votre fille a raison. Elle suit un garçon.
0: Vous lui avez parlé de son grand frère, je suppose ? Elle sait qu'il est mort ?
1: L'expression « grand frère » me cloue. Alice a 4 ans et Tristan est si petit.
0: Oui, je lui ai dit dès sa naissance. Je lui ai dit que si elle se sentait inquiète et maladroite, c'est que j'avais perdu un petit garçon avant elle, que ça nous avait rendu très tristes, son papa et moi, mais que... Il crispe la mâchoire, s'énerve sur son crayon qu'il enfonce dans une gomme biseautée, déjà percée comme une passoire. Mais que je l'aimais, que j'étais très heureuse qu'elle soit là.
1: Vous pensez que j'ai eu tort, docteur ? Qu'elle n'a pas compris ?
0: Il renifle. Si, si, au contraire, Alice a très bien compris. C'est sans doute une petite fille extrêmement intelligente. Elle a compris que vous étiez malheureuse d'avoir perdu un petit garçon.
1: Vous voulez dire ?
0: Je n'arrive plus à réfléchir. J'ai lu qu'on pouvait rendre quelqu'un fou en lui donnant des consignes contradictoires. Devais-je parler à Alice ou bien n'aurais-je pas dû ? Que dit la science ? Où est la vérité ? Est-ce ma faute si...
1: Vous voulez dire que c'est ma faute ? Alice a cru que nous regrettions Tristan, c'est ça ?
0: C'est pour ça qu'elle est un garçon manqué ?
1: Il pose sa gomme et son stylo, me sourit sans indulgence.
0: Un garçon manqué ? Qu'est-ce que vous voulez dire par là ?
1: Je le hais. Faut-il donc définir tous les mots, les expressions les plus courantes ?
0: Je te laisse pousser la barre pour ressembler à Freud, j'en suis sûr.
1: Il poursuit d'un ton léger supérieur.
0: On ne dit jamais ça à une fille manquée, vous avez remarqué ?
1: C'est parce que aucun garçon ou presque ne rêve d'être une fille, alors que l'inverse, un garçon manqué, c'est une fille à qui il lui a manqué la liberté d'être un garçon. Ne pas être libre, c'est ça la souffrance d'une fille.
0: Vous-même, ne l'éprouvez-vous pas ?
1: Son regard me pénètre, je rougis, je me débats sur ma chaise, croisant et décroisant les jambes.
0: Mais a-t-on le choix ? Est-ce que...
1: Il m'interrompt.

0: pour Alice, c'est plus compliqué, je crois. Elle ne veut pas être juste un garçon. Elle veut être un garçon, certain garçon. Un garçon certain. Un garçon manqué? Non. Disons plutôt un garçon manquant. Les larmes gonflent au coin de mes yeux. Pourvu qu'elles ne coulent pas, j'ai pris du mascara. Il faut que je reste présentable. Alice veut vous redonner Tristan, c'est tout. C'est aussi simple que ça. Mais pourquoi? Il hausse les sourcils, se lève et me raccompagne à la porte. Mercredi 16h avec Alice, dit-il.
1: L'instrument dont je dispose pour éprouver le monde m'en donne parfois une représentation calme. Le monde, c'est-à-dire ce qui n'est pas moi, je peux pas en faire l'expérience que moi-même. Je suis un instrument de connaissance du monde. Là, comme en couveuse, il est devenu gris et plus doux. Au-dessus de moi, les nuages n'ont plus l'air de montagnes enneigées, mais de chantilly. Les avions s'y enfoncent comme dans la crème. Quelques hôtesses blondes, avec des pancartes ou des uniformes, parlent russe. Elles attirent des groupes de touristes, vraiment, avec quel succès, surmontés dans le ciel. Durant ce trajet, un bébé a tout le temps hurlé.
0: Avec une spontanéité brusque, elle tend la main gauche au médecin qui la serre de sa main droite. « Tu es gauchère ?» lui dit-il. « Moi aussi. Et pourtant, c'est la main droite que nous devons tendre, toi comme moi. C'est ce qu'on appelle une convention, quelque chose qu'on fait pour arranger tout le monde, pour ne pas créer de problème. C'est pratique, tu vois. Mais rassure-toi, on reste gaucher. On ne renonce pas à ce qu'on est. Vas-y, essaie. » Alice rit. Elle tend plusieurs fois la main droite, comme si elle dégainait un flingue. Il rit avec elle. Nous entrons tous trois dans le bureau. « Tu sais pourquoi tu es là ?» demande le médecin. Alice fait non de la tête. « Ta maman s'inquiète. Elle dit que tu veux être un garçon. C'est vrai ?»« Oui. Pourquoi ?» Alice me regarde. « Non, ne demande pas à ta maman. Réponds-moi, toi. Pourquoi veux-tu être un garçon ?» Elle lève le menton, hausse les épaules jusqu'aux oreilles et les laisse retomber en soupirant. « Parce que moi j'ai envie ?» dit-elle. « Mais oui, Alice !» écrit le médecin d'un ton approbateur. « Tu as raison. Toi, tu es en vie. » Alice éclate de rire, se lève de sa chaise, fait l'avion autour de la pièce, bras déployés. « J'ai envie !» chante-t-elle. « J'ai envie !» Puis elle encercle mes genoux entre les bras et serre fort.

0: son enfance, leur mère lui avait répété qu'il était gentil, mais vraiment pas finaud, pas comme son frère. Thierry était resté là-dessus, et quand Sylvain avait commencé à l'embringuer dans ses mauvaises idées, il avait suivi, puisqu'on lui disait qu'il était bête et que Sylvain, non. Il se prenait des taloches. Sylvain frappait et lui suivait. Et puis soudain, il avait grandi, beaucoup. Son frère avait arrêté de talocher. Plus la peine de toute façon, puisqu'il suivait, comme il était bête et que Sylvain, pas. Tout au fond de lui, sous la couche des taloches accumulées, il trouvait que c'était pourtant pas si malin de taper les petits, d'éventrer les renards, de caillasser les cortèges du haut du grand peuplier qui ombrageait l'entrée du cimetière, ces fils molles de gens en noir qui lui rappelaient les longues sangsues qu'il trouvait collées sous les nénuphars. Les cortèges poussaient de petits cris, cherchaient des yeux, dérangés dans leurs palans et leurs marmonnements de deuil. Il finissait par accélérer pour entrer dans le cimetière. Sylvain, caché dans le peuplier, comptait les points. Si on arrivait à toucher le prêtre, ça comptait double. Et il gagnait tout le temps parce qu'il comptait mieux et que Thierry visait mal exprès. Quand Sylvain partait aux filles, Thierry ne suivait pas. Les filles, il en avait peur, mais il n'était pas d'accord pour leur faire du mal. En plus, il cachait, très bien, comme un trésor secret, son souvenir de la gamine aux cheveux noirs qui lui avait donné chaud aux joues. Il était petit et elle était passée à l'arrière de la voiture, la frange de travers, les mains virevoltantes, les yeux comme des margelés, à côté de sa sœur aînée qu'on ne voyait jamais au village et qui ne rentrait de pension qu'aux vacances. La fille aux yeux de glace ne vivait pas non plus à la ferme. Elle visitait seulement. Ce jour-là, elle avait visité Thierry, et Thierry n'était jamais vraiment reparti de sa tête. Alors, quand Sylvain sortait, impatient, le corps gonflé d'envie et de violence, il restait tout seul et il s'occupait des lapins. Leur corps en boule chaude et duveteuse qu'il berçait au creux de ses mains, contre son ventre, lui rappelait l'image de la fille, ronde et palpitante dans un coin de lui.
1: Quelquefois je voyage, et ça m'est souvent désagréable. Je m'y contrains, c'est pour voir, pour toucher, pour sentir ce dont tous les écrits, tous les films donnent une fiction, et pour jouir de ma condition d'occidentale moyenne. Alors, m'éloignant de mon foyer tout en le transportant, j'observe les gens, étonné d'être au même moment, au même endroit qu'eux. C'est dans les avions que j'écris le mieux, parce que je suis comme à l'orée de la mort, comme ici, dans le monde de mots. Car c'est un monde de mots que vous parcourez maintenant, que nous parcourons. Pour faire partie du monde, j'ai moins besoin de voyager que de vous parler. Besoin de vous, et envie, un peu. Vous n'êtes pour rien dans cette dépendance. Il n'y a pas d'amour, a priori. Parmi ces personnes avec lesquelles je m'imagine périr dans mon avion pour Los Angeles, une môme hideuse dont les poses, la moue, me fouillent l'âme. Encore plus pathétique qu'une vieille ours en captivité. Des yeux éteints, mais dont le cri n'est pas étouffé. Parmi ces personnes atterries avec moi à l'aéroport de Los Angeles, la femme énorme au bord du tapis roulant. J'ai pas vu dans mon avion. Les gens très gros m'émeuvent. Ils me donnent la nostalgie. Je voudrais aller à l'intérieur d'eux. Rassurez-vous, votre corps ne m'intéresse pas plus que le mien, à part ses maladies. Les contagieuses nous mettent en contact. Grâce à la varicelle que je lui ai transmise, je me suis magnifiquement unie à mon jeune frère. À 15 ans, j'ai désiré la maladie des amoureux qui s'attrapent par la bave et qui vous rend crever. J'ai eu la gale après avoir couché avec des filles et des types dans des lits pas propres, et nous l'avons propagée. Il y avait nous et d'autres, inconnus, que nous appréhendions par les démangeaisons violentes du soir. Vos corps nous devenaient accessibles par le malheur d'une autre. Parfois les yeux vous piquent, moi aussi.
2: De Tokyo, Christian m'envoie un mail plein de reproches. Alice vient d'avoir ses bidules pour la première fois et c'est lui qui a dû aller chercher des protections à la pharmacie. Tu crois que je sais dire serviette hygiénique en japonais ? S'énerve-t-il. T'aurais pu anticiper. À ce sujet, il doit aborder un problème important. Tu as complètement abandonné ton rôle de mère envers ta fille. Ta fille, écrit-il. C'est le degré zéro de la féminité. Elle ne fait pas attention à sa ligne, elle est trop musclée, elle s'habille n'importe comment. Mais qu'est-ce que c'est que cette coupe de cheveux ? Tu le fais exprès ou quoi ? Son message me rend furieuse. Mais je suis d'accord, j'ai trop laissé faire, je suis nulle comme mère. Alice revient, sa valise chargée de cadeaux. Un kimono à fleurs, des barrettes à paillettes, ma première palette de maquillage dans un coffret de laque raffinée. « Tiens, maman, c'est pour toi !» me dit-elle, comme elle le faisait avec les bijoux de Kevin. « Non, Alice, ce sont des cadeaux de ton père. Tu devrais enfiler le kimono, mettre les barrettes et lui envoyer une photo. Il serait content. » Elle prend les paquets à contre-cœur et part dans sa chambre en soupirant. « La vie, c'est pas gaufrette, » dit-elle. « À partir de ce jour, je ne la lâche plus. » J'ai été trop désinvolte. À présent, c'est la puberté. On change de tactique. Il faut redresser la barre. Elle a été un garçon manqué. Elle va devenir une fille réussie. C'est mon objectif. »

femme s'était assise près de la tombe du chien et elle avait pleuré, avec des bruits étranges qui rappelaient la plainte d'un corbeau. Elle passait de temps à autre ses mains sur ses yeux, avec des gestes de chiot, pâteaux et incertains. Et les bruits rauques qui tombaient de son visage ressemblaient aux pleurs que Kahar et M avaient versés quand Ur avait cessé de bouger. Rome avait fait un pas. Kahar avait claqué des dents et tous ceux qui l'étaient. Chacun avait compris qu'on ne toucherait pas à cette humaine aux yeux morts qui pleurait pour un chien dans la terre. La femme avait fini par se relever. Elle avait marché encore sur le petit sentier cerné de lierre. Les pas lents mais sans jamais tomber. Après le lierre, il y avait de l'eau. Elle avait ôté ses peaux, les avait posées au pied d'un arbre. Elle avait attaché la corde qui pendait au tronc autour de sa taille et elle s'était baignée dans le petit étang. Il l'avait suivie, bien sûr, leurs pas légers sur les feuilles de lierre. Sa nudité rose-ocre éveillait leur curiosité. Surtout celle d'elle et de Rome, qui n'avaient jamais eu l'occasion de voir un humain enlever ses fourrures. Les babines retroussaient, ils avaient ri. C'était si étrange. La femme sortait parfois la nuit, quand la pleine lune l'empêchait de dormir. M et elle aimaient la suivre jusqu'au tombeau. Grâce au rituel mystérieux de cette femme qui pleurait les morts, elle pouvait encore sentir la présence des absents. La nuit où les hommes brisèrent la vitre pour entrer dans la maison, la lune n'en était pas encore à sa moitié et la femme aux yeux morts dormait profondément. C'était l'été de nouveau. M, elle, Rome et le petit étaient de retour dans le bois. Mais quand ils entendirent les morceaux de verre tomber au sol, il ne leur fallut que quelques secondes pour bondir jusqu'à la maison. Les hommes étaient gorgés de sang et d'impatience. Leurs habits étaient hérissés de transpiration. L'un d'eux avait une queue de lapin dans la poche. L'autre, une odeur de violence qui emplissait la nuit entière. M et elle traînèrent dehors les corps hurlants qui sentaient l'envie. La femme se retourna dans son sommeil une fois que les hommes eurent fini de crier, mais elle ne se réveilla pas. Le lendemain, elles allèrent se baigner, toutes les deux, M et elle, avec l'humaine au corps nu. L'eau fraîche nettoya les dernières traces rougeâtres de leur fourrure et au milieu des louves, nageant sans rien voir, la femme aux yeux de brume riait de plaisir.

Dans la rue, il y a des personnes. Elles se présentent à vous et repartent à jamais. Reprises par le monde. Elles se sont données un instant à vous, parfois sans vouloir. Puis elles disparaissent dans le temps et néanmoins demeurent. Les deux prostituées de la rue Saint-Denis qui croquaient la même pomme à tour de rôle. L'une d'elles a dit « j'arrête là » et elle a sorti de son sac un miroir et un tube de rouge à lèvres. Le jus de la pomme sur son visage lui donnait l'air de qui vient d'être embrassée fougueusement. Elle se repoudre. L'autre jette le trognon dans le caniveau. Les filles sur le trottoir sont belles et joyeuses. Elles passent ainsi la journée, adossées à un immeuble habité par des prostituées. Près du Digicode, un couple, qui a le désir de fonder une famille, négocie le prix de l'appartement qu'il vient de visiter, car la présence de ces femmes, selon ce couple, diminue le bien. L'agent immobilier a soupiré. Après la visite, il s'est assis à la terrasse du petit café en face de l'immeuble, aux femmes joyeuses. Il les a regardées. Il les a écoutées de loin. Si un jour j'ai une vieillesse, je la passerai bien là.

Tu sais, maman, reprend-elle, elle articule. Il y a dans sa voix, c'est drôle, un soupçon de pédagogie. Tu sais, une fille, c'est bien aussi. Et même, elle sourit comme à un souvenir. C'est merveilleux, une fille. Parfois, il suffit d'une phrase pour faire tomber des monuments. Donjon d'effroi, rempart de honte, la tour s'écroule, dont on était là à la fois la prisonnière et la geôlière. Et d'un seul coup, c'est plein soleil. C'en est fini des meurtrières. L'air âpre emplit les poumons, ça râpe et ça répare. Et bien que la lumière soit vive, on n'est pas aveugle. Il suffit d'une phrase, à peine une phrase, un mot, un adjectif laissé en blanc dans la phrase incomplète. Un petit quelque chose qui lui manquait, qui lui a tant manqué, et qu'elle vient remettre, elle, Alice, qu'elle vient poser doucement à sa place, l'air de rien. Et soudain, le monde s'ouvre, un sens nouveau éclos sous la langue. Tu débarques, et c'est le pays des merveilles. Alors, tu n'as qu'une chose à faire, et je l'ai faite. Il faut prendre la phrase et la recueillir, la sauver, répéter le mot de passe, le transmettre et ne jamais l'oublier. Tu as raison, ma chérie, ai-je dit. C'est merveilleux, une fille.

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0: normalisé pendant plusieurs jours au début de chaque mois de février. C'est vraiment chaque année que ça a lieu en Hongrie. Mais le but de Facho, c'est aussi de faire du réseau, de lever de fonds, de permettre aux plus radicaux du spectre fasciste comme Blood and Honor, entre autres, de se présenter publiquement et de normaliser leur venue et leur haine. C'est d'ailleurs aussi dans d'autres régions, il y a plusieurs de ce rassemblement. On a allé à un contre-manif à Varsovie aussi, où c'est impressionnant. Et c'est donc pas que en travers d'une nostalgie au Troisième Reich, mais aussi à travers de fêtes, de foires, de concerts et une grande marche qui retrace la tentative de fuite de nazis assiégés que... le but, c'est de l'acceptation de ces horreurs. Et voilà. Et même nous constatons que, comme nombre d'autres antifas ayant le courage de se mobiliser contre ce jour de l'horreur, que la menace reste réelle. Et la situation géopolitique et les élections récentes, je crois, dans les infos qui vont suivre juste à 19h...
1: On risque de parler de l'Allemagne.
0: Hein. Voilà, c'est ça. Démontre que l'histoire n'a jamais été linéaire, mais qu'elle risque de se répéter. Il s'agit donc aujourd'hui, plus que jamais, de soutenir l'antifascisme et de devenir actif chacun, chacune, où nous nous trouvons, hein, ici et ailleurs.
1: Et aujourd'hui, nous nous penchons sur le cas de Gino, donc Gino Rexino Abazai, qui a été arrêté à Paris en novembre et se trouve actuellement incarcéré à la prison de Fresnes en région parisienne. Et pour vous remettre dans le bain et clarifier quelles conditions atroces menacent tous les antifascistes livrés à Orban, nous allons lire une lettre de Maya, jeune antifa queer, également détenue à Budapest depuis plus d'un an. Et elle risque de passer l'équivalent de sa durée de vie en prison tout de même, 24 ans ferme. Et le procès de Maya s'est ouvert vendredi dernier et sa lettre est datée du 30 décembre 2024.

0: Une tentative de parler. Chers amis, compagnons, camarades, famille et soutien, j'ai décidé de vous écrire et d'écrire à tous ceux qui sont intéressés par un mot de ma part. Aujourd'hui, nous sommes le 30 décembre 2024. Je pensais qu'aujourd'hui, après 6 mois, un examen de ma détention aurait lieu. Celle-ci devrait réunir le parquet, mon avocat et moi-même devant un tribunal hongrois afin de débattre de la nécessité, ou non, de me placer en détention provisoire. Cela fait bientôt 13 mois que j'ai été arrêtée à Berlin et quelques jours après pour mes premières anniversaire de détention. Le parquet hongrois a dû envoyer son acte d'accusation contre moi au tribunal compétent sans juger nécessaire de m'en informer. Il y a décrit les faits reprochés, énumère ses preuves et dresse en gros un portrait spécifique de moi et de co-accusés. Cette image nous décrit comme une groupe de voyous brutaux poussés par la haine qui se promènent dans les rues en poursuivant les gens au hasard. Le ministère public m'accuse d'être en danger pour la société et conclut qu'il faut me condamner à 14 ans de prison ferme, sans possibilité de libération conditionnelle, à condition que je plaide coupable dans tout le point d'accusation. Dans la foulée, elle demande que je reste en détention provisoire, au moins jusqu'au premier jugement. Le tribunal compétent dispose maintenant d'un délai confortable de 3 ans pour se faire et ce n'est en aucun cas obligé de se dépêcher. Il y a quelques jours, mon avocat a reçu cet acte d'accusation ainsi que la décision d'un tribunal qui, en notre absence, a décidé de m'incarcérer pour une durée indéterminée. L'examen de la détention proprement dite a donc été annulé. Et il nous reste que la possibilité de faire appel par écrit auprès de la prochaine instance.
1: Je suis assise là, je ne peux que secouer la tête, regarder avec stupéfaction, rire et me mettre en colère, alors que le sentiment d'impuissance et d'anxiété commence à me couper l'herbe sous le pied. Ce ne sont pas des accusations absurdes et contraires à la réalité formulée par le ministère public ou ses exigences destructrices. C'est plutôt la manière dont il s'arroge le droit de me voler ma vie. Par l'absurde, je me console en pensant que c'était à prévoir. Que même si la Hongrie se part du grand mot « état de droit », ce n'est qu'un label, un parmi d'autres. Ici, peu de gens ont des droits, du moins pas tous les mêmes. C'est l'État qui détient le pouvoir et le droit doit servir ses acteurs plus que la justice. Cette manœuvre tout à fait légale du ministère public me montre qu'il ne voulait pas prendre le risque qu'un juge entende un mot de ma part. Le risque serait trop grand que l'isolement, conçu en dessous de la dignité humaine, prenne fin.
0: Maintenant que je n'ai plus le droit de parler au tribunal, j'ai décidé de le faire ici, ce qui aurait dû être fait depuis longtemps. Je tiens à m'excuser pour le fait que cela m'a semblé aussi rare que possible, car tant de personnes ont déjà vu la nécessité et ont courageusement pris la parole, parlé, écrit, planifié et organisé, manifesté, fait de dons et réchauffé de mains tremblantes, se sont tenues les unes les autres au cours de 2 dernières années passées. Par tant de voix différentes, votre solidarité m'a éteint ces dernières années et m'a enrichi de force, du courage et de confiance. Il me semble une fois de plus que je n'ai que trop rarement mis de mots sur la gratitude que je ressens pour cela. Grâce à vous, les utopies restent colorées, tenues dans des mains tendres dont la volonté ne se brise pas. Je veux que vous sachiez que cela fonctionne. Chaque mot, chaque pensée, chaque combat politique dont j'entends parler et qui ose à ne pas se taire, se rebelle toujours au lieu de s'échouer dans la mer du bien-être.
1: Même si la Hongrie continue à m'emprisonner dans la simple volonté de me juger, de me punir et de me dissuader, tandis que le gouvernement fédéral allemand hoche timidement la tête en tenant la main d'Orban, même si l'isolement me broie la tête, que le manque de soleil me fait pâlir et que la nostalgie d'une conversation familière et d'une seule étreinte m'arrache au sommeil la nuit, Je reste là, je reste à vos côtés. Osant toujours ne pas nous taire, même si les mots et les années menacent parfois d'anéantir tout espoir et toute confiance en nos propres forces. Nous ne pouvons pas nous décourager, ce serait fatal. Trop de choses sont en jeu, trop de choses ont déjà dérapé par rapport à ce qui a été conquis et appris autrefois. Si mon petit mot vous a encouragé, peut-être avec un sourire familier, un regard encourageant et attentionné que vous offrez à quelqu'un, il ne me reste plus qu'à vous remercier de l'avoir lu et écouté. A presto, mi faro vivo. Avec des pensées solidaires, Maya.
0: Pour digérer tout ça, une petite pièce de musique, It's okay to punch Nazis, donc pour vous redonner un peu de force après ces mots qui touchent quand même profondément.

0: vous avez écouté Make Racist Afraid Again de ZSK, une bonne groupe punk allemande qui a donné autant de punch, je crois, comme It's Okay to Punch Nazis.
1: Voilà donc la lettre qu'on vient de lire de Maya avait été traduite par les amis du Basque et publiée sur lille.indimedia.org, notamment, donc si jamais vous voulez la relire, la diffuser, c'est là-bas que vous allez la trouver.
0: Et nous allons donc plus tarder à écouter la conférence des avocats de Gino, donc aussi dans le procès de Budapest. Et c'est un enregistrement aussi d'une conférence qui a eu lieu à Montreuil. On va y en parler plus tard. Donc on vous souhaite une bonne écoute sur Radio Zanzine et à tout à l'heure.
2: Et du coup, on va donner la parole à Laurent Pasquet, Marie Natché et Yuri Krasulia, qui sont tous les deux avocats de Gino. Avec eux, on va revenir un petit peu sur le concept de criminalisation et voir à quel point est-ce que utiliser le terme de terrorisme pour les activités, pour qualifier les activités antifascistes, prend une dimension hégémonique qui ne touche pas que les antifascistes, malheureusement, mais qui s'applique aujourd'hui à tout un tas de militants. Donc ça va être important de revenir aussi sur l'usage de la STAT, de la police antiterroriste qui est venue perquisitionner Gino. Et évoquer l'importance du récit, parce que ce récit aujourd'hui de qualification de terrorisme pour des militants antifascistes, c'est pas rien. Et également des pistes juridiques, notamment concernant l'enjeu du mandat d'arrêt européen.
3: Bonjour à tout le monde, merci d'être présent pour cet événement pour Gino. Donc, je suis Yuri Krasulia, l'un des deux avocats de Gino, avec mon confrère Laurent Pasquet-Marinach. C'était assez intéressant, les développements qu'on a eus juste avant. Je voudrais vous parler de Gino d'abord, parce que c'est pour lui qu'on est ici. Donc Gino, il va bien. Il m'appelle souvent et on est allé le voir presque toutes les semaines à Fresnes. Il va bien, mais il est à Fresnes, et Fresnes, c'est la prison Calais, une prison très compliquée, avec des conditions de détention qui sont ce qu'elles sont. Mais c'est quelqu'un de très combatif, Gino, donc à chaque fois que je le vois, on rigole. Il met des échecs et maths assez souvent, et puis on parle de la lutte, on parle de je lui montre les images des mobilisations qui sont en cours pour lui. C'est très important pour lui de sentir soutenu, donc je vous remercie encore une fois d'être là. C'était assez saisissant le témoignage du comité de Budapest s'agissant de ce qui se passe en Allemagne et de l'unité spéciale. Je connaissais pas encore cette unité à Leipzig qui enquête spécialement sur les antifascistes. Nous en France, à ma connaissance, on n'a pas encore ce type d'unité. On a la SDAT, la police antiterroriste, qui a arrêté Gino le 12 novembre 2024. Et le fait que ça soit la SDAT qui l'arrête, c'est pas une information qu'on doit laisser passer comme ça et oublier. C'est quelque chose qui nous a particulièrement étonné quand on a lu le dossier, quand on a pris connaissance, parce que ça dit beaucoup de choses en réalité de l'importance qu'a ce dossier, en tout cas pour l'État français, en utilisant cette police antiterroriste, ses moyens. Il y a un juge antiterroriste qui s'appelle Trebidi qui dit dans la lutte antiterroriste, le renseignement c'est la clé, la justice la serrure. Et on sait que quand on voit la SDAT, quand on voit le nom de la SDAT dans un dossier, on sait que derrière, avant, il y a eu beaucoup d'usage, de méthodes d'infiltration, de surveillance. Et donc, quand on trouve le dossier de Gino pour un mandat d'arrêt européen, donc pour un militant antifasciste, pour des faits qui sont qualifiés de violence faible, de moins de 8 jours, on s'étonne de voir la SDAT. Et en fait, ça pose direct, d'emblée, un premier récit, c'est la dangerosité. S'il y a la police antiterroriste, c'est que les personnes qu'ils arrêtent sont particulièrement dangereuses. La gravité de l'affaire. Et comme j'ai dit, des moyens très importants. Et donc, moi, je me suis étonné de cette arrestation par la SDAT médiatiquement. Et on a le patron de la SDAT qui a assumé en réponse directement, il a dit sur Mediapart que oui, la SDAT arrêtait et pouvait être impliquée dans l'arrestation de personnes dites ultra, donc ultra-gauche ou ultra-droite. Et ça encore, c'est quelque chose qu'on ne peut pas laisser passer comme ça et, en pensant que ça peut être normal. Quand le patron de la SDAT il vient dire qu'ils peuvent arrêter les ultras, en fait, ils utilisent un concept qui est médiatique, l'ultra-gauche, qui a été créé en réalité par des médias qu'on connaît très bien, qui est utilisé maintenant dans des procédures judiciaires, mais c'est un concept qui n'est pas définissable. Donc on va avoir des moyens très importants sur des personnes qu'on qualifiera d'ultra-gauche, et la définition, eh ben, elle appartient à la SDAT, parce que personnellement, je pense qu'on peut étendre l'ultra-gauche à tous les militants aujourd'hui qui se mobilisent. Et c'est vrai que c'est pas le, ça commence pas avec Gino, on a déjà eu beaucoup d'affaires où la SDAT est intervenue sur des militants écologistes particulièrement. Et donc c'est dans cette continuité-là, en fait, de l'extension du domaine de la répression de la police antiterroriste sur des militants que s'inscrit l'arrestation de Gino. On va un peu se donner la parole avec Laurent, hein, donc je te laisse. Voilà, j'avais vraiment envie de commencer en parlant de cette arrestation par la SDAT, parce que c'est très important de comprendre que dès le départ, on a la police antiterroriste qui est venue arrêter Gino avec ses moyens, et que ça met une couleur sur le dossier, ça met une certaine importance sur le dossier.
4: Merci. Voilà, je suis donc l'autre avocat de Gino, effectivement. Cette question de l'intervention de la SDAT, donc de la police antiterroriste, pour l'interpellation de Gino est une chose qui est très importante, parce qu'il ne faut pas s'y tromper. Aujourd'hui, pour la majorité des juges français, Viktor Orban, c'est le mauvais objet. C'est celui à qui on n'a pas envie de faire plaisir. Ça peut changer, ça peut évoluer, mais aujourd'hui, c'est plutôt, comment dire, avoir un mandat d'arrêt européen qui émane de la Hongrie, c'est plutôt un point favorable pour nous. Parce que chacun sait ce qu'est l'état de droit en Hongrie aujourd'hui, et chacun sait que Viktor Orban est un ennemi assumé de l'Union européenne. Et les juges, dans leur majorité française, sont plutôt d'une sensibilité pro-Union européenne. Donc, il y a quelque chose de très surprenant à voir intervenir dans une affaire qui est une affaire dite de droit commun, c'est-à-dire une affaire où on parle de violence. Et de surcroît de violences qui, selon les termes mêmes des Hongrois, sont des violences modérées, il y a quelque chose de très surprenant à voir intervenir un service de police d'exception pour interpeller Gino. Mais je crois que c'est un message qui est renvoyé à travers ce choix qui est fait de faire intervenir la police antiterroriste, alors que Gino ne présente pas de danger particulier. C'est un message qui est renvoyé précisément aux juges qui sont saisis du mandat d'arrêt européen en France, qui ont à se prononcer sur le mandat d'arrêt européen. C'est une manière de renvoyer le message précisément d'une forme de dangerosité de Gino. Et ça, c'est quelque chose qui est particulièrement inquiétant, parce que ça veut dire que, au-delà du discours qui est celui des autorités, Viktor Orban se comporte mal, Viktor Orban n'est pas fiable, Viktor Orban et sa milice numérique interviennent massivement dans le processus judiciaire de ceux de Budapest, en les présentant régulièrement et publiquement comme coupables des faits qui sont commis, en les traitant tour à tour de terroristes, de criminels, et comme le disait très justement Matteo tout à l'heure, de communistes, ce qui, dans leur représentation du monde, doit constituer l'insulte suprême. Au-delà de ça, il y a une espèce d'ambiguïté des autorités françaises. L'intervention d'un service de police antiterroriste au tout début d'une affaire comme celle-là n'est pas innocent. Je veux dire, ça traduit forcément quelque chose. Alors, ça reste, les raisons de ça restent à mettre au jour, mais ça traduit forcément quelque chose, et peut-être de l'ordre d'un échange de services, voyez-vous, avec d'autres services de police antiterroriste, pas forcément hongrois d'ailleurs, ça peut venir d'ailleurs, mais enfin voilà, il faut avoir conscience de ça. et se dire que la décision qui a été rendue cette semaine par la Cour d'appel de Paris, qui est une décision relativement favorable, en tout cas encourageante, puisque elle a consisté pour les juges français à demander des assurances aux Hongrois de ce que Gino, s'il devait être renvoyé en Hongrie, bénéficierait d'un procès équitable, ce qui est une prise de position extrêmement rare de la part des autorités françaises. Donc même si, a priori, cette décision est une décision encourageante, il faut rester extrêmement vigilant. Les choses sont loin d'être acquises et il n'est pas du tout garanti que Gino ne sera pas renvoyé finalement en Hongrie à l'issue de cette procédure et qu'il ne connaîtra pas un traitement identique à celui que ont connu Ilaria, qu'a connu Ilaria et que connaît aujourd'hui Maya. Voilà. C'est sur ce point que moi je voulais attirer votre attention et peut-être prolonger sur la question de la solidarité. C'est un sujet que Ilaria Salis avait mis en avant lorsque nous étions intervenus à ses côtés à Bruxelles il y a quelques semaines pour la défense de Gino et qu'elle a également mis en avant aujourd'hui. Et je veux m'inscrire dans cette proposition-là parce que ça me paraît être quelque chose d'extrêmement important parce que très utile, très efficace. La solidarité dans la défense des uns et des autres, ça produit des résultats. Il y a un certain nombre de personnes qui sont visées, qui sont mises en cause dans les faits de Budapest, et notamment Gino. Et j'ai été, pour ma part, très surpris et très, très heureux lorsque nous avons commencé à prendre sa défense avec Yuri, il y a quelques semaines, de voir que immédiatement il y avait des solidarités informelles d'avocats, de juristes qui se mettaient en place et qui permettaient de faire un travail de très grande qualité. Et il se trouve que avant Gino, Gabriele Marchesi, qui a été défendu par Matteo, que vous avez entendu tout à l'heure, a fait l'objet du même mandat d'arrêt européen que celui qui vise Gino. Et ce mandat d'arrêt européen a été traité par la Cour d'appel de Milan, qui a refusé de remettre Gabriele aux autorités hongroises. Et il se trouve que ce précédent, cette décision de magistrat italien, de toute évidence, a eu du poids dans la décision qui a été prise par les autorités françaises cette semaine. Pourquoi ? Parce que les magistrats français, alors même que lorsqu'ils sont en présence d'un mandat d'arrêt européen, doivent naturellement y donner suite sans beaucoup de réflexion, se sont dit « Ah, on n'est pas les premiers ». Il y a d'autres qui, avant nous, ont été capables de dire non. Et voyez-vous, au fond, les magistrats, comme pas mal de titulaires de l'autorité, ils veulent souvent une chose, c'est être du bon côté. Et l'enjeu, c'est précisément de leur montrer qu'être du bon côté aujourd'hui, c'est être du côté de Gino. Alors bien sûr, c'est être contre Orban et ses épigones, mais c'est être du côté de Gino. Et de ce point de vue, encore une fois, la solidarité est quelque chose, et la solidarité visible est quelque chose de très très important et de très utile. Alors, elle se joue dans les réseaux de fraternité informelle, d'échange, de collaboration, mais elle se joue aussi dans les prises de position publiques. Et un autre élément qui très certainement a pesé dans la défense de Gino et qui, nous l'espérons, continuera de peser, c'est la mobilisation internationale qui s'est mise en place avec une tribune de soutien qui a été diffusée dans plusieurs médias français, qui regroupe à peu près 350-360 intellectuels, artistes, juristes, etc., avec des noms qui sont des noms évidemment connus des magistrats et pour certains respectés. Ça pèse nécessairement. Mais il se trouve que ce réseau de solidarité, cette mobilisation, est une mobilisation qui naturellement est assez connotée politiquement. Et il nous semble que l'enjeu serait de pouvoir obtenir une mobilisation plus étendue qui sorte des soutiens un peu attendus de la gauche, disons ça comme ça. Voilà. Bon. Et donc nous sommes très ouverts, et nous attirons votre attention sur cet enjeu-là, nous sommes très ouverts à la possibilité d'ouvrir cette mobilisation à d'autres signatures, d'autres personnes, et à faire vivre cette mobilisation publique, parce que cette procédure de mandat d'arrêt européen va se prolonger pendant encore quelques semaines ou quelques mois, et il est très important que les juges sachent que il n'est pas seul. Et qu'il est soutenu. Voilà, c'est le sujet sur lequel je souhaitais vous dire un mot.
3: Oui, je peux suivre sur un autre aspect qu'on développe avec Laurent sur la question des récits. Et je pense que ce qui se passe aujourd'hui avec la BD, notamment de Zéro Calcaré, ça va dans cette démarche-là, c'est-à-dire que le dossier débute avec un récit hongrois où on présente le dossier comme des étrangers qui vont en Hongrie agresser des citoyens hongrois gratuitement. C'est comme ça que c'est présenté dans le mandat d'arrêt européen, c'est comme ça que c'est présenté en tout cas par le porte-parole d'Orban, par les personnages politiques de première envergure dans le gouvernement Orban et par Orban lui-même. Des étrangers qui agressent des citoyens hongrois, qui font partie d'une organisation criminelle, car c'est l'un des éléments à charge contre Gino qui fait qu'il encourt le double de la peine prévue, 16 ans maximum, et qui commet des agressions qui auraient pu mener à la mort des personnes qui ont été agressées. Et on a également dans le dossier quelque chose de très récent, c'est-à-dire que vendredi dernier, ou celui d'avant, pour le dossier de Maya, qui est également poursuivi pour les mêmes faits, la justice hongroise lui a proposé, donc comme sur le modèle américain, lui a proposé une peine, si elle reconnaissait les faits, de 14 ans de prison. C'est-à-dire sur 16 ans encourus, c'est 14 ans de prison qu'on lui propose comme solution rapide pour un procès en Hongrie. Donc c'est également... si on applique ça pour Gino, ce qu'on lui proposera s'il est envoyé en Hongrie. Et on voit déjà directement ce que ça dit sur le traitement de cette affaire là-bas et l'envie féroce de répression pour soutenir ces militants qui auraient agressé des citoyens hongrois gratuitement dans la rue. Donc nous, évidemment, on doit imposer un contre-récit. On le fait, on est avocat, donc on le fait aux audiences. Mais c'est également dans cette mobilisation qu'on doit imposer ce contre-récit. Donc, et c'est pour ça que je reviens sur cette BD que je vous invite à acheter et à partager. Parce que cette BD, elle va porter ce contre-récit, elle va expliquer ce qui s'est passé et qu'est-ce que c'est que la journée de l'honneur qui existe tous les ans le 11 février. Cette commémoration néo-nazie de soutien en fait des troupes nazies à Budapest. Il faut aussi parler de la Hongrie, évidemment, la Hongrie qui est un État qui veut profiter des outils européens, du mandat d'arrêt européen, tout en étant l'État le plus anti-UE qui existe. Et c'est, pour moi, ça dit beaucoup de choses de ce qui peut se passer en Europe prochainement, c'est-à-dire qu'on va vers une Europe de la répression partagée des États, en mettant de côté les droits fondamentaux, les libertés. Et c'est vraiment la politique d'Orban, c'est ce qu'il veut, c'est-à-dire des procédures accélérées pour juger, pour avoir des ressortissants étrangers qui sont transmis à la Hongrie. Mais par contre, quand on parle des conditions de détention, quand on parle du droit au procès équitable, quand on parle de l'indépendance de la justice, là, eh bien, il ne faut pas en parler. Et on a quand même beaucoup de choses qui se passent, donc pour nous, c'est très utile, c'est-à-dire que la Commission européenne, elle rend des rapports, il y en a un très récent qui vient caractériser une nouvelle fois les problèmes s'agissant de l'impartialité, de l'indépendance de la justice hongroise, et ça remonte à en fait l'arrivée d'Orban au pouvoir, c'est-à-dire Orban, il arrive au pouvoir directement, il va mettre en place des lois qui vont modifier complètement la justice hongroise. Il va vouloir, un exemple que je peux mobiliser, c'est qu'il va vouloir mettre de côté tous les magistrats qui pourraient être contre lui, et donc il fait une loi constitutionnelle où, à partir d'un certain âge, tous les magistrats sont mis à la retraite directement. Et donc en fait, toute l'ancienne garde, on pourrait dire l'État profond,

0: les événements et également le soutien. Et moi, je lui montre à Gino les graffitis de soutien. C'est presque rien, mais c'est quand même quelque chose. C'est très important, en fait, de montrer une présence, le soutien à Gino, les graffitis quels qu'ils soient, les banderoles, etc. Mais ce qui est central, et ça, ça va pas être mes mots, mais c'est ceux de Gino, c'est que je vais demander, alors, comment on peut se soutenir vraiment. Et Gino, ce qu'il me dit, c'est que pour lui, en fait, c'est pas seulement se mobiliser pour les conférences et partager des articles, c'est aussi continuer ses combats, s'inscrire dans la lutte antifasciste, c'est-à-dire se mobiliser même contre le prochain jour de l'honneur à Budapest, continuer ce qui a été fait, c'est-à-dire des mobilisations antifascistes, s'organiser, lutter, vaincre, en somme, continuer la lutte antifasciste.
1: C'est très important ce que dit Yuri, de la manière dont les choses se déploient en Hongrie et dont des mouvements qu'on observe depuis quelques années. Il ne faut pas, mésestimer la part de ruse de quelqu'un comme Viktor Orban dans sa relation à l'état de droit et à l'Union européenne. Il se trouve que il existe une dissension entre la Commission européenne et le Parlement européen. La Commission européenne a fait le constat il y a quelques années que la Hongrie répondait de moins en moins aux critères qui sont ceux de l'état de droit et de l'indépendance et de l'impartialité de la justice. Et donc le régime Orban a entrepris certaines mesures qui ont plutôt rassuré ou endormi l'Union européenne, jusqu'à ce que la Commission se félicite d'un certain nombre de progrès et baisse un peu sa vigilance. Et si on s'en tenait à ça, eh bien, on pourrait considérer aujourd'hui que la justice hongroise offre des garanties suffisantes et que donc on peut, sans précaution particulière ou sans crainte particulière, renvoyer quelqu'un comme Gino en Hongrie. Mais il se trouve que le Parlement européen, dans ses dernières recommandations, dans ses dernières observations, a contesté cette position de la Commission européenne, et c'est précisément sur cette dissension entre la Commission et le Parlement s'agissant de l'évolution de l'état de droit en Hongrie que les juges parisiens, il y a quelques jours, ont considéré que l'indépendance et l'impartialité de la justice hongroise n'étaient pas suffisamment garanties pour qu'on puisse, sans autre précaution, renvoyer Gino là-bas. Mais c'est vous dire à quel point les choses sont précaires et à quel point les choses sont fragiles. Je voudrais vous donner deux exemples de ce que, dans ce type de contentieux extrêmement politique, la solidarité et la mobilisation pèsent et fonctionnent, donnent des résultats. Le meilleur exemple, me semble-t-il, il vous a été exposé aujourd'hui à travers le cas de Ilaria. Je me rappelle que à Bruxelles, il y a quelques semaines, lorsque nous avions eu donc ce premier événement de soutien à Gino, Zero Calcare était intervenu et avait fait le récit de la manière dont il avait vécu l'interpellation de Ilaria, et avait expliqué que lui et ses amis étaient très partagés. Qu'est-ce que nous devons faire? Est-ce que nous devons avoir une posture d'humilité, faire le moins de bruit possible pour s'attirer la bienveillance des Hongrois, ou est-ce que nous devons au contraire nous manifester, faire du bruit, etc. Ils se sont très vite aperçus, et c'est ce que disait Ilaria tout à l'heure, que seule la mobilisation payait, seul le bruit payait, seuls les soutiens manifestes, visibles payaient. Ce n'est que lorsque il est devenu évident que Ilaria bénéficiait d'un soutien massif de l'opinion italienne que son régime en Hongrie s'est allégé. Je veux également vous parler du cas d'un garçon qui s'appelle Vincenzo Vecchi, un Italien qui a fait l'objet d'un mandat d'arrêt européen d'une très longue durée en France il y a quelques années. Vincenzo

0: Sobecki était un militant antifasciste qui a participé à deux événements notoires au début des années 2000 en Italie, que vous avez évidemment en tête, la contre-manifestation du G8 à Gênes en 2001 et contre-manifestation antifasciste à Milan en 2006. Et Vincenzo Sobecki, pour sa seule participation à ces mouvements sociaux, sans que aucun acte de violence ou de dégradation n'ait été établi, n'ait été prouvé contre lui, a été jugé et condamné à de très nombreuses années de prison en Italie. Il a fait sa vie en France, l'Italie a délivré un mandat d'arrêt européen afin qu'il lui soit renvoyé, afin qu'il purge sa peine en France. En Italie, pardonnez-moi bien. Vincenzo Sobecki, qui était très installé en France et très apprécié, avait un soutien très fort de la communauté, du village dans lequel il vivait. Et je précise une chose qui est importante, c'est que les délits sur le fondement desquels Vincenzo Sobecki avait été condamné en Italie, donc de simple participation à des mouvements sociaux à l'occasion desquels des troubles avaient eu lieu, ces condamnations reposaient sur un délit introduit dans le droit italien par Alfredo Rocco, juriste italien de l'ère mussolinienne. Donc c'était un délit qui posait un peu question quant à sa proportionnalité, à sa justesse, etc. Et ça a permis de susciter une mobilisation importante. Mais il a bénéficié de cette mobilisation, y compris de personnalités notoires, d'artistes, etc. Et après que trois chambres de l'instruction différentes, la première à Rennes, la deuxième à Angers et la troisième à Lyon se soient prononcées, il a fini par pouvoir rester en France, c'est-à-dire que les juges ont refusé de l'extrader vers l'Italie. Mais ça a été au prix d'une procédure de très longue durée, et après que le parquet français a fait plusieurs recours devant la Cour de cassation française, qui à chaque fois a annulé les décisions des juges français. Bien. Donc, première décision, cour d'appel de Rennes, on refuse d'extrader Vincenzo Sobecki parce que il y a une disproportion manifeste entre les faits qu'on lui reproche et la peine qui a été prononcée. Recours du parquet, la cour de cassation dit j'annule cette décision, je renvoie devant d'autres juges à Angers qui résistent. Mais qui résistent pourquoi? Parce qu'il n'est pas seul, parce que des gens le soutiennent, parce qu'il vient accompagné de ses amis et d'un certain nombre de personnalités, et parce que la presse évoque son cas. Les juges d'instruction, les juges donc résistent à Angers, le parquet fait un nouveau recours, à nouveau la cour de cassation annule et renvoie devant une autre juridiction à Lyon, qui résiste à nouveau parce que la mobilisation ne faiblit pas, et le parquet dit on critique, je renonce, parce qu'elle comprend que l'opinion n'est pas avec elle. Vous voyez, c'est ça la solidarité, qui se maintient, qui dure, et ça fonctionne encore une fois, donc il faut qu'elle vive pour Gino, c'est très important.
1: Merci. On a une petite dizaine de minutes pour répondre à des questions, sauf si tu voulais rajouter quelque chose, Yuri. Du coup, il y a un micro qui va circuler, si quelqu'un peut se charger de faire circuler le micro. Soyez pas timide. Hein. Alors, si personne n'a de questions, ben justement, tu parlais d'un cas dans les années 2000, mais la criminalisation n'est plus la même aujourd'hui du militantisme. Je pense qu'elle s'est quand même fortement accentuée et que ça a empiré. Et du coup, là, tu parlais des leviers de la mobilisation populaire, mais quel lien tu fais justement entre ces leviers de mobilisation populaire et l'aspect purement juridique?
0: C'est très... dans le cas de Gino... Pour moi, on en a eu une illustration évidente lors de la première audience qui s'est tenue au mois de novembre, le 16 novembre. Donc première audience, Gino est présenté pour la première fois à aux magistrats de la Cour d'appel de Paris qui doivent décider s'ils vont le renvoyer en Hongrie pour qu'il y soit jugé ou pas. Et Gino se présente détenu parmi bien d'autres détenus qui font également l'objet de demandes d'extradition, de mandats d'arrêt européen. Bref, c'est objectivement un dossier parmi d'autres et qui sera traité comme les autres, c'est-à-dire de manière assez, assez mécanique par la Chambre de l'instruction. Mais il se trouve que deux jours plus tôt, la tribune de soutien à Gino a été diffusée par des médias nationaux et elle recueillait déjà de très nombreuses signatures et notamment les signatures d'un ancien juge français fameux de lutte contre la corruption, Eva Joly, bref, d'un certain nombre de personnalités qui évoquent quelque chose pour les magistrats. Et il se trouve que lorsque cette affaire a été appelée à la barre, le président a immédiatement, avant même de dire de quoi il s'agissait, dire « Ah, c'est une affaire dans laquelle on apprend des choses à la lecture de la presse ». C'était déjà une manière de dire que ce n'était pas un dossier ordinaire et que ce qui apparaissait sur les procès-verbaux n'était sans doute pas suffisant à se faire un avis sur le sérieux ou la légitimité de la demande des Hongrois. Mais ça pouvait aussi vouloir dire « c'est un dossier sur lequel il faut qu'on soit particulièrement vigilant ». C'est là que je vois, moi, un lien entre la mobilisation et la manière dont judiciairement cette affaire est accueillie, et peut-être au-delà, dont les affaires de criminalisation de la participation à des mouvements sociaux ou du militantisme sont accueillis judiciairement. Les mandats d'arrêt européens sont aussi des choix politiques, c'est-à-dire que on peut décider d'aller chercher quelqu'un à l'étranger ou de ne pas aller le chercher. On peut décider d'aller le chercher pour le juger ou pour lui faire purger une peine ou de ne pas aller le chercher. Et ça procède, si on raisonne à partir de la France, ça procède d'un choix qui peut être un choix politique, parce que ça peut être tout à fait à l'initiative d'un procureur de la République, qui donc est en lien avec l'autorité exécutive, avec le gouvernement, et qui fera le choix d'obtenir la délivrance ou de provoquer un mandat d'arrêt européen. Donc, je n'ai pas d'exemple à vous donner, mais ça peut tout à fait survenir, bien sûr. Mais...
2: Oui, si je peux rajouter quelque chose. En fait, ce que vous dites, c'est évidemment un des gros enjeux pour nous dans le dossier, c'est-à-dire que la France, elle est liée par cette idée du mandat d'arrêt européen. Elle doit remettre les personnes dans le cadre de cette procédure. Et si elle le fait, c'est parce qu'elle veut également que quand elle demande des personnes à des États européens, eh bien, elle veut que ces États fassent cette remise. C'est ce qu'on appelle le principe de confiance mutuelle, qui fait que c'est une procédure très spéciale, qui doit aller très vite en fait. Et c'est le grand enjeu qu'on a en face de nous, c'est essayer de bloquer cette procédure très rapide et montrer que la Hongrie est un État qui est particulièrement différent et qui ne peut pas profiter de cet outil fondé sur la confiance mutuelle, la reconnaissance mutuelle, alors qu'à côté de ça, tous les droits sont bafoués, que ce soit ceux sur les traitements inhumains ou ceux sur le droit au procès équitable. C'est évidemment le grand enjeu de ce dossier.
0: Et peut-être que ça renvoie à votre question. C'est pour ça qu'il faut rester extrêmement vigilant, parce que ce mandat d'arrêt européen, comme chaque mandat d'arrêt européen, s'inscrit dans un tout. C'est-à-dire que ce n'est pas la décision qui est attendue des juges, parce que le droit le commande, c'est une coopération très forte, très resserrée entre les pays de l'Union. On attend, c'est ce que disait Matteo tout à l'heure, le principe du mandat d'arrêt européen, c'est un dialogue de juge à juge. On considère que tous les pays de l'Union présentent les mêmes garanties en termes d'indépendance de la justice, et donc on renvoie très vite, très très vite, contrairement à des procédures d'extradition qu'on a connues qui pouvaient durer très très longtemps parce qu'il y avait un certain nombre de conditions, d'étapes à franchir. Non, là ça va très très vite. Il y a un principe de célérité, ce qu'on appelle le principe de célérité qui s'applique. Et ça signifie qu'on attend des juges, tout le monde attend des juges, qu'ils disent oui. Alors que peut-être ils prennent certaines garanties, certaines précautions, mais qu'ils disent oui. la position qui n'est pas naturelle pour un juge saisi d'un mandat d'arrêt européen, c'est de dire non, c'est de faire obstacle. Parce que dire non, c'est aussi risqué que demain, précisément, si la France a demandé la remise à la Hongrie, pour se venger, dise non, voyez-vous. Donc c'est une responsabilité très forte qui pèse sur les juges, qui réclame évidemment un certain courage. Et c'est plus facile d'être courageux quand on n'est pas tout seul.
3: Vous êtes encore sur Radio Zanzine et vous avez donc écouté les récits de deux avocats très courageux. Et si vous avez loupé les débuts, vous pouvez trouver les émissions sur radiozanzine.org, également la première Libérer tous les antifas. Et pour aller peut-être un petit peu plus en détail, Luc, est-ce que tu peux aller dire un peu plus sur Gino, qui c'est voilà.
4: Donc Gino, c'est un jeune ressortissant albanais de 32 ans qui a quand même passé 20 ans de sa vie en Italie. Et par contre, il n'a pas eu la nationalité italienne malgré cette tentative-là. Les administrations ont refusé parce que il rentrait dans la catégorie danger pour la République. Ça a été refusé pour des raisons clairement politiques. C'était lié à son engagement dans le mouvement du droit au logement. Et comme le disait Ilaria dans la première conférence de l'émission que nous avons fait avant-hier, c'est un citoyen européen exemplaire. Il a vécu en Italie, en Finlande, en France. Il a été un peu de partout et en fait voilà, maintenant on en fait un terroriste comme le démontre ce récit des avocats. Et d'ailleurs, il faut aussi remarquer qu'il est passionné de foot. Il était engagé au football club de Ménilmontant 1871, aussi du coup qui a fait un soutien à Paris et dans ses environs assez fort de la part des ultra-antifascistes.
3: D'ailleurs, ça sera intéressant une prochaine fois que tu viennes de faire une émission spéciale sur le lutte antifasciste dans le foot. Mais bon, on n'est pas sur cette thématique-là. Est-ce que tu peux dire un peu plus sur ce qui s'est passé début novembre?
4: Oui, donc le 12 novembre de l'an dernier, il a été arrêté, comme viennent de mentionner les avocats, par la police antiterroriste. Du coup, ça pose tout un discours. Donc la base était le mandat d'arrêt européen émis par la Hongrie. Et depuis, il est détenu à Fresnes, en région parisienne, au sud de Vitry. En vrai, ce qu'on lui reproche, ça a causé à peine 5 jours d'ITT au final pour deux, pas du tout des citoyens hongrois, ni citoyens ni hongrois, c'était deux nazis avérés ressortissants allemands, Sabine Brinkmann et Robert Fischer. Et par contre, ce qui arrive maintenant, c'est que il encourt jusqu'à 16 ans de prison. Voilà ce que la Hongrie menace de lui faire subir. Ce qu'il faut aussi mentionner, c'est que lui, il avait fui la Finlande, où il avait déjà été arrêté. Il avait été assigné à domicile et comme il craignait d'être extradé pour la Hongrie, il a fui pour la France. Il s'est retrouvé du coup à se faire arrêter par la police antiterroriste.
3: Ouais. Pour parler un peu sur les actions pour soutenir, on a eu plusieurs extraits d'une conférence qui se déroulait à Paris. Tu peux nous dire un peu plus sur cet événement?
4: Oui, donc l'événement Liberté pour Gino et Liberté pour tous les antifas s'est tenu à la parole errante à Montreuil. C'était un superbe événement avec tout un tas de conférences dont nous avons, comme tu as dit, eu la chance d'écouter quelques extraits. Et c'était une grande, grande journée de soutien. Il y avait des centaines de personnes déjà dans l'après-midi et une grande fête de soutien le soir, notamment pour financer cette l'antirépression nécessaire. Peut-être ce qu'il faut pour revenir un peu sur le cas même, ce qu'argumentent les avocats, ce qui est central, c'est que la Hongrie ne respecterait pas les articles 3 et 6 de la Convention européenne sur les droits humains. Ce sont les deux points que ces États, qui peuvent émettre le mandat d'arrêt, ils doivent aussi respecter le procès équitable, ça c'est quelque chose qu'on n'a pas l'impression de voir, et aussi il faut qu'il y ait quelque chose qui soit fait contre les conditions inhumaines de détention. Tout ce qui a été documenté dans toutes ces affaires prouve le contraire quelque part. Du coup, il n'y aurait a priori pas de quoi être inquiet.
3: Ouais. Et tu peux nous dire un peu ce que sont les prochaines dates de procès et qu'est-ce qu'on peut faire aussi concrètement pour soutenir Gino et les autres?
4: Donc la prochaine audition aura lieu le 12 mars. La Hongrie, il y a quelques semaines, juste avant la dernière audition, fournit des éléments qui avaient été demandés par la Cour en janvier. Ils les ont conduits et ils les ont produits vachement en retard à la dernière minute. Donc bim, ça signifie un mois de prison en plus. Ils ont aussi refusé d'alléger les conditions de détention. Donc il y aurait eu l'option potentiellement de faire une nouvelle assignation à résidence. Mais voilà, pour le moment, il faut quand même voir que Gino risque l'extradition si jamais la justice française reconnaissait la Hongrie sur les droits humains. Voilà, il s'agit des conventions sur la torture et les conditions indignes de détention. Et moi, je pense que la justice hongroise l'a prouvé justement il y a 3 jours, au début du procès contre Maya. C'est vraiment, on a des personnes qui sont tenues en laisse, entravées, menottées. Qui parlent des cafards et des rats dans leurs cellules, vraiment des conditions absolument indignes. Pour les soutiens et le mouvement antifasciste et les avocats, c'est assez clair. La justice française devrait s'orienter à la décision du tribunal de Milano qui avait refusé l'extradition du camarade antifasciste Gabriele Marchesi vers la Hongrie, sur ces arguments. Et on pense que la France devrait certainement revenir à une tradition de justice humaniste, refuser l'extradition vers tous les États qui promettent des traitements exemplaires, comme le fait la Hongrie, comme la Hongrie l'a annoncé et comme le promettait l'Italie dans le cas de Vincenzo Vecchio et nombre d'autres militants ressortissants italiens. Il y a quand même moyen de faire quelque chose. En principe, les États européens doivent se tenir à cette extradition si des États le requièrent, mais voilà. Les avocats l'ont dit, la Hongrie est un cas très très très spécial. Donc il y a quand même de quoi avoir un certain espoir, mais il va falloir qu'on reste très très très vigilant et vigilante, qu'on continue de multiplier les actions de soutien, parce qu'on ne peut pas jamais faire entièrement confiance à la justice. Donc il va falloir récolter des fonds, afficher notre solidarité avec Gino et tous les antifas persécutés dans le complexe de Budapest. Et surtout, il faut aussi continuer les combats de toutes celles et ceux qui ne peuvent plus le faire pour cause de la répression. Il faut aller aux manifestations et lutter activement contre les nazis de tous bords, car l'antifascisme, c'est pas un état d'âme, c'est une lutte politique, théorique, mais pratique aussi. Et nous avons besoin, chaque jour, un peu plus de cette lutte antifasciste.
3: Ouais. Bon, merci pour ces mots pour la fin. Je crois tout ce qui se passe au moment dans ce monde, et je crois là les infos arrivent aussi, on va y parler sûrement aussi de l'Allemagne, et c'est vraiment important qu'on fait face à cette montée de la droite radicale. Pour nous aujourd'hui, c'est donc la fin de cette deuxième émission spéciale sur la répression des antifascistes. Libéré Gino. Mercredi le 26, pour les gens qui sont en direct, on retrouve Luc, et cette fois-ci avec Max derrière les microphones, pour la troisième et dernière émission spéciale sur le complexe de Budapest. Et comme on a déjà nommé plusieurs fois, vous pouvez écouter aussi tout le 3 émission sur radiozanzine.org, et on va aller aussi diffuser à d'autres radios libres, parce que c'est important aussi de se tenir informé, surtout dans un contexte antifasciste européen, et qu'on reste ouverte. Merci beaucoup Luc pour la technique. Là tu enchaînes avec les infos. Et
4: n'oubliez pas,
3: libérer tous les antifas, Freiheit für alle antifas. Et avant que les infos commencent, on vous propose donc une pièce musicale de Cheap Parfum, It's Okay to Punch Nazis.
4: It's Okay to Punch Nazis.
3: Eh oui.

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